Bonjour et bienvenue, il est 4h, c'est RMN, c'est lundi, nous sommes le 31 août et dans quelques instants commençons l'émission par Jamiroquai, Oshi et voici les Rolling Stones avec Start Me Up. 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

C'est RMN qui vous réveille en ce lundi 31 août. Bonjour et bienvenue. Je vous souhaite une belle journée qui s'annonce. Alors, début de semaine pour certains et certaines, là, c'est la rentrée. Semaine de rentrée pour tous les enfants en direction de l'école, le collège, les lycées. Nous fêtons aujourd'hui les Astrid. Merci d'avoir choisi RMN. Le soleil se lève tout à l'heure à 7h05, se couche à 20h35 et nous perdons 3 minutes de durée d'ensoleillement. Nous sommes le 243e jour de l'année. RMN, la Bretagne en musique avec Dépêche Mode. Et je vous prépare Étienne Dao et Queen. Voilà, ça c'est pour vous aider à sortir du lit. Merci.

Elsa Esnou avec Anthony Colette, une nouveauté RMN. Dansez encore. Je vous souhaite une belle journée. Nous allons jeter avant 6h le coup d'œil sur l'éphéméride. Dans quelques instants, Shadé, Pascal Obispo et puis Rod Stewart. Et puis parlons de notre nouveau jeu qui arrive dans quelques... demain, oui, précisément. 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À tout de suite.

petite douceur de ce début de semaine sur RMN. Dans quelques instants, Adèle Castillon, un été avec toi. On écoutera également Corinne Charby ou encore U2 sur RMN. 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

0: Adèle Question, un été avec toi sur RMN. C'est un réveil que je vous souhaite excellent à nos côtés dans les prochaines minutes. Philippe Cataldo, également Meuraed. Et tout de suite, retrouvons Clara pour l'horoscope. Vous le savez, tous les jours entre 4h et 6h, nous vous donnons les bons plans pour les sorties. On en reparle très vite.
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3: Bonjour à tous, lundi 31 août, très belle semaine, on débute l'horoscope avec les béliers. Il est inutile de vous imposer dans un domaine où personne n'a de chance de vous aider. Taureau, vous avez l'endurance pour tenir un joli rythme dans votre profession et d'avancer très vite. Gémeaux, côté vie privée, vous avez la sensation de faire fausse route, pas certain. Cancer, poursuivez vos objectifs de carrière sans dévier de votre trajectoire. Les lions, le climat astral sympa vous soutient pour avancer vite. Les vierges, bouclez vos dossiers privés en attente car on risque de vous bloquer sous peu. Balance, une voie royale va s'ouvrir à vous et vous y êtes invité, foncez. Les scorpions, l'action du ciel planétaire vous invite à innover dans vos méthodes de travail. Les sagittaires, en rencontrant les bons interlocuteurs, vous allez faire un pas de géant. Les capricornes, ne perdez plus de temps à convaincre ceux qui, dans votre job, ne veulent rien entendre. Verseau, en privé, vous ne supportez plus la routine, faites-le savoir délicatement. Et enfin, les poissons, suivez les planètes qui vous guident en rayant de votre agenda les rendez-vous sans intérêt. Très belle journée sur RMN.

0: 31 août, et oui, la fin du mois d'août qui annonce aussi l'arrivée et le retour de l'école. Il est 5h, voici la rédaction et dans quelques instants, Robbie Williams et Notre-Dame de Paris.
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2: Bonjour à tous et bienvenue.
1: Gwen Bro.
2: Drame en mer au large de Plymouth. Deux marins bretons sont toujours portés disparus après le naufrage d'un chalutier de Saint-Brieuc. Le Maranello a coulé samedi après-midi après avoir signalé un problème avec son engin de pêche. Trois des cinq membres d'équipage ont été secourus. Ils sont hospitalisés en Grande-Bretagne. Les recherches se poursuivent aujourd'hui avec des moyens français et britanniques toujours mobilisés. Toujours en Bretagne, la rentrée scolaire se prépare dans l'incertitude pour certains enseignants. Des professeurs remplaçants attendent encore leur affectation, parfois jusqu'à quelques jours avant la reprise. Certains parcourent plusieurs centaines de kilomètres pour assurer leurs cours. Une situation qui illustre les difficultés persistantes de recrutement et de remplacement dans les collèges et lycées bretons. Dans le Finistère, le bilan est beaucoup plus festif. À Quimperlé, le festival Léria s'est achevé samedi sur un succès. 58 des 61 spectacles prévus ont pu être maintenus. Des dizaines de milliers de spectateurs ont participé à cette édition, malgré les incertitudes liées à la météo. Et puis à Concarneau, les inscriptions sont déjà bien avancées pour le Concarneau Rose. La course solidaire contre le cancer du sein aura lieu le 11 octobre. 5000 places sont proposées cette année, soit 1000 de plus que l'an dernier. Il reste encore environ 1000 places disponibles. À Carré, les amateurs de camping-car et de van ont rendez-vous cette semaine. Le festival du camping-car se tiendra du vendredi 4 au lundi 7 septembre à Quérampuis. Dans le reste de l'actualité, le bilan des coulées de boue au Népal est encore provisoire. Les autorités népalaises font état de 788 morts après les intempéries dévastatrices. En Chine, le bilan s'élève à 16 morts. 4 jours après la catastrophe, les secours poursuivent leurs recherches dans les zones sinistrées. Dans le Pas-de-Calais, un adolescent de 14 ans est mort percuté par un TER. Le drame s'est produit hier soir sur un passage à niveau à Reux, selon les premiers éléments. 4 jeunes traversaient les voies lorsqu'un train Lille-Amiens est arrivé. Une enquête doit déterminer précisément les circonstances de l'accident. Demain, nous sommes le 1er septembre. Qui dit 1er du mois dit nouveauté pour le portefeuille. Plusieurs règles changent dans notre quotidien. Le point avec Titouan Guibert.
3: Oui, et déjà mauvaise nouvelle côté gaz. Le prix repart à la hausse et augmente de plus de 5%. Du côté de la santé, le cadre des arrêts maladie se durcit. Un médecin ne pourra plus prescrire un premier arrêt de plus de 31 jours. En téléconsultation, ce sera même limité à 3 jours maximum. Enfin, une note plus positive pour les automobilistes. Une nouvelle aide financière entre en vigueur pour l'achat ou la location d'une voiture électrique d'occasion. Un coup de pouce qui pourra atteindre jusqu'à 380 euros.
2: Merci Titouan, on passe au quintet qui se déroule à Saint-Cloud aujourd'hui avec le prix de Saint-Père-du-Mont. Notre sélection le 6, le 3, le 11, le 5, le 8, le 2, le 9. On passe tout de suite à la météo. Pas si mal en Bretagne pour ce matin. Certes, du côté de Brest, quelques averses possibles. Le Finistère sud du soleil, le centre-Bretagne aussi. Et quelques nuages sur le Morbihan. Température entre 16 et 18 degrés. Que se passe-t-il cet après-midi? Eh bien, ce sera assez doux finalement. Comptez 20 degrés à Brest, 21 à Quimper et Quimperlé, 22 degrés à Locminé et Ploermel. Ce sera le cas également à Vannes. Un vent nous vient d'ouest de 40 à 45 km/h. Un peu plus de rafales sur les côtes. Justement, on y reste sur la côte. La mer, elle est haute actuellement, coefficient 93. 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

C'est un énorme tube, Notre-Dame de Paris sur RMN, avec Belle. Les chineurs ont rendez-vous à Corlay. Alors, dimanche prochain, l'appel de l'école Saint-Joseph organise son grand vide-grenier sur la place, générale de Corlay, entre 8h et 18h. Alors, vous avez plein de rendez-vous. Venez flâner entre les stands, fouiller, regarder, dénicher des bonnes affaires. Et bonne nouvelle, l'entrée est gratuite pour tous les visiteurs. Côté gourmandise, il y a ce qu'il faut, galettes, saucisses, frites, crêpes. Une belle journée pour chiner tranquillement et trouver des petites pépites. Bon réveil avec RMN. De l'actu locale, de la proximité, tous vos bons plans pour sortir, c'est le programme de ce début de journée. Voici les Corses.

0: C'est le premier extrait d'un album qui sera disponible au mois d'octobre prochain. L'album s'appelle Volatile, c'était Zazie. Avec Peu importe, elle passera par la Bretagne pour sa tournée. Nous allons dès maintenant vous présenter le 10 sur 10. C'est le nouveau jeu RMN avec 200 euros à gagner. Je ne vous en dis pas plus. Voilà, écoutez ce qui suit. Avant 5h30, toute la musique pour vous accompagner en ce début de semaine. Pour certains, la rentrée. On prépare la rentrée scolaire également. Bienvenue, c'est RMN. Avec Coldplay pour la suite, Viva la Vida. Et Florent Pagny, Savoir Aimé. Belle journée, peut-être à Morlaix. 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
1: Bonjour à tous, merci de nous avoir choisis.
0: Gwen Bro.
1: Dans le Finistère, la justice confirme l'opposition de la mairie de Berrien à un projet éolien. La cour administrative d'appel de Nantes a rejeté le recours de la société PNE France. Elle voulait faire annuler l'arrêté municipal concernant un mât de mesure de près de 100 mètres. La justice estime notamment que l'installation porterait atteinte au paysage des Monts d'Arrée. Dans le même département, une unité pilote de dessalement pourrait voir le jour à Landinvez. Une enquête publique se déroulera du 2 au 16 septembre. Le projet prévoit une installation expérimentale sur un site Ifremer. L'opposition municipale se dit surpris, estimant que la commune n'a pas connu de rupture d'approvisionnement en eau potable cet été. À Tréguin, l'établissement Saint-Marc prépare une rentrée marquée par une hausse des effectifs au collège. 130 élèves sont attendus, soit une quinzaine de plus que l'an dernier. Les téléphones seront également bloqués durant la journée grâce à des pochettes anti-ondes financées avec le soutien du département. À Pont-l'Abbé, une nouvelle équipe reprend les commandes de Pichavant Surfing. Adrien Bouedec et Arthur Massé prennent la suite du propriétaire qui cesse son activité aujourd'hui. Le magasin doit rouvrir à l'automne avec du matériel technique pour les surfeurs, mais aussi un espace café et un rayon textile. Enfin, à Plonévez, Porzay, près d'un millier de personnes ont participé hier au pardon de Sainte-Anne-la-Palue face à la baie de Douarnenez. Dans le reste de l'actualité, drame en mer au large de Plymouth. Deux marins bretons sont toujours portés disparus. Après le naufrage d'un chalutier de Saint-Brieuc, le Maranello a coulé samedi après-midi après avoir signalé un problème avec son engin de pêche. Trois des cinq membres d'équipage ont été secourus. Ils sont actuellement hospitalisés en Grande-Bretagne. Les recherches se poursuivent aujourd'hui avec des moyens français et britanniques toujours mobilisés. Conséquence d'une cyberattaque subie cet été par l'éducation nationale, la préparation de la rentrée vire à la crise informatique. On fait le point tout de suite dans l'Ouest avec Dimitri Coutan.
2: Oui, particulièrement touché, l'Académie de Nantes subit une paralysie de ses outils numériques, entraînant un blocage des inscriptions, des plannings et des craintes de retard sur la paye des enseignants. Face à ces dysfonctionnements, le syndicat FSU menace de déposer un préavis de grève dès jeudi, bien que le rectorat érige le versement des salaires en priorité absolue. De son côté, l'Académie de Rennes échappe à la crise grâce à des protocoles de cybersécurité plus strictes.
1: Merci Dimitri. Le quintet du jour se déroule aujourd'hui à Saint-Cloud. C'est le prix Saint-Père-Dumont. Le départ tout à l'heure à 13h55. Il y aura 16 partants au départ sur une course de 2400 mètres. Notez notre sélection. Le 6, le 3, le 11, le 5, le 8, le 2 et le 9. Bonne chance à tous. Voilà pour l'actu.
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1: Pas si mal en Bretagne pour ce matin. Certes, du côté de Brest, quelques averses possibles. Le Finistère sud du soleil, le centre-Bretagne aussi. Et quelques nuages sur le Morbihan. Température entre 16 et 18 degrés. Que se passe-t-il cet après-midi? Eh bien, ce sera assez doux finalement. Comptez 20 degrés à Brest, 21 à Quimper et Quimperlé. 22 degrés à Locminé et Ploermel. Ce sera le cas également à Vannes. Un vent nous vient d'ouest de 40 à 45 km heure. Un peu plus de rafales sur les côtes. Justement, on y reste sur la côte. La mer, elle est haute actuellement, coefficient 93.
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0: Vous êtes parti au mois de juillet et les vacances, c'est bien loin. Et là, j'ai une belle pensée pour tous les collégiens, les lycéens, les étudiants qui vont préparer le cartable et puis rentrer là dans quelques jours. On est de tout cœur avec vous, RMN, la Bretagne en musique, avec dans quelques instants Gold, Capitaine Abandonné, également Robert Palmer, Johnny and Mary. Et vous avez rendez-vous samedi prochain, nous serons le 5 septembre avec au circuit de Playloff, un grand repas convivial autour d'un conchon grillé à la broche. Menu exceptionnel, 14 euros le repas, et vous pouvez en plus profiter pendant cette animation d'un bon rendez-vous musical. C'est un bel événement que je vous propose, c'est à noter dans vos agendas.
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2: Bonjour, une petite sélection télé pour votre soirée du lundi 31 août sur TF1 Camping Paradis, série avec Laurent Ornac. Sur France 2, Le Rouge et le Noir, série avec Victor Belmondo et Virginie Ledoyen. En 1828, la monarchie restaurée vacille, une nouvelle révolution gronde. Dans cette France troublée, Julien Sorel, pauvre fils de charpentier, est prêt à tout pour s'élever socialement. Sur France 3, Le Bon, la Brute et le Truand, film réalisé par Sergio Leone. Sur W9, Seul sur Mars, film avec Matt Damon. Lors d'une expédition sur Mars, l'astronaute Mark Watney est laissé pour mort par ses coéquipiers, mais Marc a survécu et il est désormais seul, sans moyen de repartir sur une planète hostile. Sur France 4, Folle Amanda, pièce de théâtre avec Michel Bernier. Sur France 5, Burning Man, le désert de tous les possibles, documentaire. Chaque année depuis 1986, au cœur du désert du Nevada, surgit une ville éphémère, Black Rock City, qui accueille le Burning Man, un rassemblement de 80 000 personnes. Et puis sur M6, L'Amour est dans le Pré, présenté par Karine Le Marchand. Très belle soirée télé à tous.

0: RMN, la Bretagne en musique, avec pour la suite Renaud ou encore Cyndi Lauper. Alors, c'est un jour de rentrée et tout à l'heure, vous allez retrouver Julie. Julie qui vous accompagne entre 6h et 9h30. Ensuite, vous allez retrouver Eric et Mylène sur RMN. Et je vous propose d'attendre encore quelques jours pour découvrir la voix du matin que vous connaissez avec Romuald qui sera là à partir de mercredi prochain, qui a pris encore quelques jours de vacances. Il a bien raison. En plus, la direction lui a dit oui, donc autant en profiter. Je vous propose de télécharger également l'application RMN, elle est gratuite, vous vous connectez sur Apple Store et Google Play et comme ça vous avez toutes les infos de Bretagne, également des idées de sortie, tous les événements à ne pas rater. Voici l'horoscope avec Clara, à demain 4h.
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2: Bonjour à tous, lundi 31 août, très belle semaine, on débute l'horoscope avec les béliers. Il est inutile de vous imposer dans un domaine où personne n'a de chance de vous aider. Taureau, vous avez l'endurance pour tenir un joli rythme dans votre profession et d'avancer très vite. Gémeaux, côté vie privée, vous avez la sensation de faire fausse route, pas certain. Cancer, poursuivez vos objectifs de carrière sans dévier de votre trajectoire. Les lions, le climat astral sympa vous soutient pour avancer vite. Les vierges, bouclez vos dossiers privés en attente car on risque de vous bloquer sous peu. Balance, une voie royale va s'ouvrir à vous et vous y êtes invité, foncez. Les scorpions, l'action du ciel planétaire vous invite à innover dans vos méthodes de travail. Les sagittaires, en rencontrant les bons interlocuteurs, vous allez faire un pas de géant. Les capricornes, ne perdez plus de temps à convaincre ceux qui, dans votre job, ne veulent rien entendre. Verseau, en privé, vous ne supportez plus la routine, faites-le savoir délicatement. Et enfin, les poissons, suivez les planètes qui vous guident en rayant de votre agenda les rendez-vous sans intérêt. Très belle journée sur RMN.

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0: Et bonjour la Bretagne, bienvenue sur RMN, j'espère que vous allez bien, ça pique un peu, c'est normal, c'est lundi, la suite en musique avec Jean-Louis Aubert et Survivor, après un point sur l'actu, il est 6h.
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2: Bonjour à tous, nous sommes le lundi 31 août.
1: Gwen Bro.
2: Justice, l'enquête se poursuit après la mort d'un jeune homme de 21 ans, percuté mercredi à Crac. Le conducteur impliqué a été interpellé, puis remis en liberté. Les gendarmes cherchent notamment à comprendre les circonstances qui ont précédé le drame. Dans le Finistère, à Brest, le témoignage d'une femme victime de violences conjugales, Jeanne, raconte près de 7 années d'enfer auprès de son mari. Elle dit avoir subi des violences physiques, une surveillance permanente et des privations. Elle vit aujourd'hui dans un foyer spécialisé et s'apprête à rejoindre ses sœurs dans le sud. Toujours dans le Finistère, une unité pilote de dessalement pourrait voir le jour à Landinvez. Une enquête publique est prévue du 2 au 16 septembre. Le projet doit permettre d'expérimenter le dessalement d'eau de mer sur un site d'Ifremer à Argenton. Dans les monts d'Arrée, la justice confirme l'opposition de la mairie de Berrien, un projet éolien. La cour administrative d'appel de Nantes a rejeté le recours du porteur de projet. Elle estime notamment que le futur mât de mesure porterait atteinte au paysage. À Kerlaz, la cantine scolaire change de fournisseur dès demain. C'est la cuisine centrale de Douarnenez qui va s'en occuper. Dans le reste de l'actualité, 4 jours après les crues meurtrières au Népal, les recherches se poursuivent dans des conditions très difficiles, comme vous l'imaginez. Près de 800 personnes sont mortes et 3000 autres sont portées disparues. Dans le Pas-de-Calais, un adolescent de 14 ans est mort hier soir, percuté par un TER à Reux. Le drame s'est produit vers 20h, alors que 4 jeunes traversaient un passage à niveau. Le train reliait Lille à Amiens. La facture électronique obligatoire arrive dès mardi, une réforme qui concerne des millions d'entreprises qui suscite encore quelques inquiétudes, notamment sur la cybersécurité. Les explications de ce qui va changer avec Margot Douetil.
3: À partir du 1er septembre, toutes les entreprises devront être capables de recevoir leurs factures via une plateforme électronique agrégée par l'État. Dans un premier temps, seules les 12 000 plus grandes entreprises devront également les envoyer sous ce format. Pour les autres, l'obligation d'émission arrivera en septembre 2027. L'objectif affiché par le gouvernement, simplifier la gestion des factures, limiter les erreurs et faciliter les contrôles de TVA. Et pas de sanctions cette année pour les entreprises en retard. L'administration promet une période d'accompagnement.
2: Merci Margot. Une réforme donc progressive, mais les entreprises doivent dès maintenant choisir leur plateforme de réception. On passe au quintet de ce lundi 31 août. Ça se dispute à Saint-Cloud avec le prix Saint-Père du Mont. Départ à 13h55 avec 16 partants sur une course de 2400 mètres. Notre sélection le 6, le 3, le 11, le 5, le 8, le 2 et le 9. Bonne chance à tous nos turfistes. On passe tout de suite à la météo. C'est pas si mal sur la Bretagne pour ce lundi matin, avec du soleil sur le sud Finistère, le centre Bretagne, un peu nuageux sur le Morbihan, également dans le nord Finistère, température entre 16 et 18 degrés. Pour cet après-midi, eh bien, ça va monter un tout petit peu, sera assez doux finalement, entre 20 et 22 degrés. Comptez 20 degrés à Landerneau, 21 à Châtelain et à Moëlan-sur-Mer, 22 à Locminé et à Pontivy. Il fera également 22 à Sainte-Anne-d'Auray. La marée, elle est haute actuellement, coefficient 93. Bonne journée.

0: Non, ce n'est pas juste une illusion, comme le chante si bien Jean-Louis Aubert, c'est la réalité. C'est lundi aujourd'hui, nous sommes le 31 août et certains, certaines d'entre vous font leur rentrée. Merci d'avoir choisi RMN pour vous accompagner, vous donner le sourire avec, eh bien, de la bonne musique. Après Juste une illusion, Justin Illusion, Imagination et Jérémy Frérot sur RMN.
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0: 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Ouais, on a fait simple. Hein. On se prend pas la tête, c'est la rentrée en musique avec Sting, Eric Clapton et Daniel Balavoine sur RMN.
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2: Bonjour à tous et bienvenue.
1: Gwen Bro.
2: Drame en mer au large de Plymouth. Deux marins bretons sont toujours portés disparus après le naufrage d'un chalutier de Saint-Brieuc. Le Maranello a coulé samedi après-midi après avoir signalé un problème avec son engin de pêche. Trois des cinq membres d'équipage ont été secourus. Ils sont hospitalisés en Grande-Bretagne. Les recherches se poursuivent aujourd'hui avec des moyens français et britanniques toujours mobilisés. Toujours en Bretagne, la rentrée scolaire se prépare dans l'incertitude pour certains enseignants. Des professeurs remplaçants attendent encore leur affectation, parfois jusqu'à quelques jours avant la reprise. Certains parcourent plusieurs centaines de kilomètres pour assurer leurs cours. Une situation qui illustre les difficultés persistantes de recrutement et de remplacement dans les collèges et lycées bretons. Dans le Finistère, le bilan est beaucoup plus festif. À Quimperlé, le festival Léria s'est achevé samedi sur un succès. 58 des 61 spectacles prévus ont pu être maintenus. Des dizaines de milliers de spectateurs ont participé à cette édition, malgré les incertitudes liées à la météo. Et puis à Concarneau, les inscriptions sont déjà bien avancées pour le Concarne Rose. La course solidaire contre le cancer du sein aura lieu le 11 octobre. 5000 places sont proposées cette année, soit 1000 de plus que l'an dernier. Il reste encore environ 1000 places disponibles. À Carhaix, les amateurs de camping-car et de van ont rendez-vous cette semaine. Le festival du camping-car se tiendra du vendredi 4 au lundi 7 septembre à Quérampuis. Dans le reste de l'actualité, le bilan des coulées de boue au Népal est encore provisoire. Les autorités népalaises font état de 788 morts après les intempéries dévastatrices. En Chine, le bilan s'élève à 16 morts. Quatre jours après la catastrophe, les secours poursuivent leurs recherches dans les zones sinistrées. Dans le Pas-de-Calais, un adolescent de 14 ans est mort percuté par un TER. Le drame s'est produit hier soir sur un passage à niveau à Reux. Selon les premiers éléments, quatre jeunes traversaient les voies lorsqu'un train Lille-Amiens est arrivé. Une enquête doit déterminer précisément les circonstances de l'accident. Demain, nous sommes le 1er septembre. Qui dit 1er du mois dit nouveauté pour le portefeuille. Plusieurs règles changent dans notre quotidien. Le point avec Titouan Guibert.
3: Oui, et déjà mauvaise nouvelle côté gaz. Le prix repart à la hausse et augmente de plus de 5%. Du côté de la santé, le cadre des arrêts maladie se durcit. Un médecin ne pourra plus prescrire un premier arrêt de plus de 31 jours. En téléconsultation, ce sera même limité à 3 jours maximum. Enfin, une note plus positive pour les automobilistes. Une nouvelle aide financière entre en vigueur pour l'achat ou la location d'une voiture électrique d'occasion. Un coup de pouce qui pourra atteindre jusqu'à 380 euros.
2: Merci Titouan, on passe au quintet qui se déroule à Saint-Cloud aujourd'hui avec le prix de Saint-Père-du-Mont. Notre sélection le 6, le 3, le 11, le 5, le 8, le 2, le 9. On passe tout de suite à la météo.
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2: Pas si mal en Bretagne pour ce matin. Certes, du côté de Brest, quelques averses possibles. Le Finistère sud du soleil, le centre-Bretagne aussi. Et quelques nuages sur le Morbihan. Température entre 16 et 18 degrés. Que se passe-t-il cet après-midi? Eh bien, ce sera assez doux finalement. Comptez 20 degrés à Brest, 21 à Quimper et Quimperlé, 22 degrés à Locminé et Ploermel. Ce sera le cas également à Vannes. Un vent nous vient d'ouest de 40 à 45 km/h. Un peu plus de rafales sur les côtes. Justement, on y reste sur la côte. La mer, elle est haute actuellement, coefficient 93.
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Bon début de journée avec Kyo à l'instant sur RMN. C'était le Graal. J'espère que tout se passe bien de votre côté. Le café est suffisamment chaud, les tartines bien croustillantes avec la petite confiture maison qui va bien. Ouais, j'ai envie de vous envoyer du rêve en ce lundi matin, 31 août. Aujourd'hui, vous écoutez RMN, la Bretagne en musique avec Charles et Eddy après Pierre Demar.

0: Belle matinée avec nous sur RMN. La Bretagne en musique avec Alain Bachung avant 7h et le retour de la rédaction pour un point sur l'actu et la couleur du ciel. On écoutera Osé Joséphine. Mais d'abord, je sais pas vous, mais moi, j'ai un petit péché mignon. Un rendez-vous que je ne peux pas manquer, sinon je ne passe pas une bonne journée. C'est mon horoscope. Moi, je suis de la team Bélier. Que vous soyez Verseau, Vierge ou encore Lion, l'horoscope signe par signe vous est présenté par Clara sur RMN.
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3: Bonjour à tous, lundi 31 août, très belle semaine, on débute l'horoscope avec les Béliers. Il est inutile de vous imposer dans un domaine où personne n'a de chance de vous aider. Taureau, vous avez l'endurance pour tenir un joli rythme dans votre profession et d'avancer très vite. Gémeaux, côté vie privée, vous avez la sensation de faire fausse route, pas certain. Cancer, poursuivez vos objectifs de carrière sans dévier de votre trajectoire. Les Lions, le climat astral sympa vous soutient pour avancer vite. Les Vierges, bouclez vos dossiers privés en attente car on risque de vous bloquer sous peu. Balance, une voie royale va s'ouvrir à vous et vous y êtes invité, foncez. Les Scorpions, l'action du ciel planétaire vous invite à innover dans vos méthodes de travail. Les Sagittaires, en rencontrant les bons interlocuteurs, vous allez faire un pas de géant. Les Capricornes, ne perdez plus de temps à convaincre ceux qui, dans votre job, ne veulent rien entendre. Verseau, en privé, vous ne supportez plus la routine, faites-le savoir délicatement. Et enfin, les Poissons, suivez les planètes qui vous guident en rayant de votre agenda les rendez-vous sans intérêt. Très belle journée sur RMN.
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0: Très bon début de journée, merci d'avoir choisi RMN pour vous accompagner au saut du lit avec bien sûr des tubes et pas n'importe lesquels. Laurent vous le dit, Désir Désir après Daniel Potter, Bad Day, on vous souhaite une belle journée, il est 7h.
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2: Bonjour à tous, merci de nous avoir choisis.
1: Gwen Bro.
2: Dans le Finistère, la justice confirme l'opposition de la mairie de Berrien à un projet éolien. La cour administrative d'appel de Nantes a rejeté le recours de la société PNE France. Elle voulait faire annuler l'arrêté municipal concernant un mât de mesure de près de 100 mètres. La justice estime notamment que l'installation porterait atteinte au paysage des Monts d'Arrée. Dans le même département, une unité pilote de dessalement pourrait voir le jour à Landinvez. Une enquête publique se déroulera du 2 au 16 septembre. Le projet prévoit une installation expérimentale sur un site Ifremer. L'opposition municipale se dit surpris, estimant que la commune n'a pas connu de rupture d'approvisionnement en eau potable cet été. À Tréguin, l'établissement Saint-Marc prépare une rentrée marquée par une hausse des effectifs au collège. 130 élèves sont attendus, soit une quinzaine de plus que l'an dernier. Les téléphones seront également bloqués durant la journée grâce à des pochettes anti-ondes financées avec le soutien du département. À Pont-l'Abbé, une nouvelle équipe reprend les commandes de Pichavant Surfing. Adrien Bouedec et Arthur Massé prennent la suite du propriétaire qui cesse son activité aujourd'hui. Le magasin doit rouvrir à l'automne avec du matériel technique pour les surfeurs, mais aussi un espace café et un rayon textile. Enfin, Plonévez, Porzay, près d'un millier de personnes ont participé hier au pardon de Sainte-Anne-la-Palue face à la baie de Douarnenez. Dans le reste de l'actualité, drame en mer au large de Plymouth. Deux marins bretons sont toujours portés disparus. Après le naufrage d'un chalutier de Saint-Brieuc, le Maranello a coulé samedi après-midi après avoir signalé un problème avec son engin de pêche. Trois des cinq membres d'équipage ont été secourus. Ils sont actuellement hospitalisés en Grande-Bretagne. Les recherches se poursuivent aujourd'hui avec des moyens français et britanniques toujours mobilisés. Conséquence d'une cyberattaque subie cet été par l'Éducation nationale, la préparation de la rentrée vire à la crise informatique. On fait le point tout de suite dans l'Ouest avec Dimitri Coutan.
3: Oui, particulièrement touchée, l'Académie de Nantes subit une paralysie de ses outils numériques, entraînant un blocage des inscriptions, des plannings et des craintes de retard sur la paye des enseignants. Face à ces dysfonctionnements, le syndicat FSU menace de déposer un préavis de grève dès jeudi, bien que le rectorat érige le versement des salaires en priorité absolue. De son côté, l'Académie de Rennes échappe à la crise grâce à des protocoles de cybersécurité plus stricts.
2: Merci Dimitri. Le quintet du jour se déroule aujourd'hui à Saint-Cloud. C'est le prix Saint-Père-Dumont. Le départ tout à l'heure à 13h55. Il y aura 16 partants au départ sur une course de 2400 mètres. Notez notre sélection. Le 6, le 3, le 11, le 5, le 8, le 2 et le 9. Bonne chance à tous. Voilà pour l'actu. C'est pas si mal sur la Bretagne pour ce lundi matin, avec du soleil sur le sud Finistère, le centre Bretagne, un peu nuageux sur le Morbihan et également dans le nord Finistère, température entre 16 et 18 degrés. Pour cet après-midi, eh bien, ça va monter un tout petit peu, sera assez doux finalement, entre 20 et 22 degrés. Comptez 20 degrés à Landerneau, 21 à Châtelain et à Moyen-sur-Mer, 22 à Locminé et à Pontivy, il fera également 22 à Sainte-Anne-d'Auray. La marée, elle est haute actuellement, coefficient 93. Bonne journée.

Désir, Laurent Voulzy sur RMN. Et avant de retrouver le nouveau tube de Vianney sorti vendredi dernier, il est tout beau, tout chaud, eh bien sachez que vous pouvez chiner ce week-end et direction Pontivy. Ce dimanche, le palais des congrès de Pontivy accueille le vide-grenier de l'association Assez Madomada de 9h à 18h. L'entrée est à 1€ et votre ticket vous permettra de participer au tirage au sort d'un lot surprise. Petite nouveauté cette année, des enchères silencieuses pour tenter de repartir avec certains objets au meilleur prix. Buvette et restauration sur place, comme d'habitude. Vous savez quoi faire dimanche prochain maintenant. Rendez-vous à Pontivy. Rendez-vous avec Michael Jackson dans un court instant, Smooth Criminal. Et comme premier, voici le nouveau tube de Vianney, rien que pour vous sur RMN, d'or et d'étain.

0: fait du bien ce tube de Michael Jackson, Smooth Criminal, pour vous accompagner de bon matin sur RMN. Avant le retour de la rédaction pour un point sur l'actu et la couleur du ciel, petit tour vers l'Italie avec Eros Ramazzotti. Mais d'abord, on jette un coup d'œil au programme télé pour ce soir.
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2: Bonjour, une petite sélection télé pour votre soirée du lundi 31 août sur TF1 Camping Paradis, série avec Laurent Ronac. Sur France 2, Le Rouge et le Noir, série avec Victor Belmondo et Virginie Ledoyen. En 1828, la monarchie restaurée vacille, une nouvelle révolution gronde. Dans cette France troublée, Julien Sorel, pauvre fils de charpentier, est prêt à tout pour s'élever socialement. Sur France 3, Le Bon, la Brute et le Truand, film réalisé par Sergio Leone. Sur W9, Seul sur Mars, film avec Matt Damon. Lors d'une expédition sur Mars, l'astronaute Mark Watney et les laissé pour mort par ses coéquipiers, mais Marc a survécu et il est désormais seul, sans moyen de repartir sur une planète hostile. Sur France 4, Folle Amanda, pièce de théâtre avec Michel Bernier. Sur France 5, Burning Man, le désert de tous les possibles, documentaire. Chaque année depuis 1986, au cœur du désert du Nevada, surgit une ville éphémère, Black Rock City, qui accueille le Burning Man, un rassemblement de 80 000 personnes. Et puis sur M6, L'Amour est dans le Pré, présenté par Karine Le Marchand. Très belle soirée télé à tous.
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1: Bonjour à tous, nous sommes le lundi 31 août.
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1: Justice, l'enquête se poursuit après la mort d'un jeune homme de 21 ans, percuté mercredi à Crac. Le conducteur impliqué a été interpellé, puis remis en liberté. Les gendarmes cherchent notamment à comprendre les circonstances qui ont précédé le drame. Dans le Finistère, à Brest, le témoignage d'une femme victime de violences conjugales, Jeanne, raconte près de 7 années d'enfer auprès de son mari. Elle dit avoir subi des violences physiques, une surveillance permanente et des privations. Elle vit aujourd'hui dans un foyer spécialisé et s'apprête à rejoindre ses sœurs dans le sud. Toujours dans le Finistère, une unité pilote de dessalement pourrait voir le jour à Landinvez. Une enquête publique est prévue du 2 au 16 septembre. Le projet doit permettre d'expérimenter le dessalement d'eau de mer sur un site d'Ifremer à Argenton. Dans les monts d'Arrée, la justice confirme l'opposition de la mairie de Berrien, un projet éolien. La cour administrative d'appel de Nantes a rejeté le recours du porteur de projet. Elle estime notamment que le futur mât de mesure porterait atteinte au paysage. À Kerlaz, la cantine scolaire change de fournisseur dès demain. C'est la cuisine centrale de Douarnenez qui va s'en occuper. Dans le reste de l'actualité, les États-Unis ont mené cette nuit des frappes en Iran. C'est une première depuis un mois. Des morts et des blessés sont signalés sur l'île de Larak, selon les gardiens de la Révolution. Un mot de sport avec du tennis. Novak Djokovic a été éliminé dès le premier tour de l'US Open. Le Serbe s'est incliné en 5-7 face à l'Argentin Mariano Navon. Une élimination à ce stade d'un tournoi du Grand Chelem ne lui était plus arrivée depuis 20 ans. La facture électronique obligatoire arrive dès demain. Une réforme qui concerne des millions d'entreprises et qui suscite encore quelques inquiétudes, notamment sur la cybersécurité. Les explications de ce qui va changer avec Margot Douetil.
2: À partir du 1er septembre, toutes les entreprises devront être capables de recevoir leurs factures via une plateforme électronique agrégée par l'État. Dans un premier temps, seules les 12 000 plus grandes entreprises devront également les envoyer sous ce format. Pour les autres, l'obligation d'émission arrivera en septembre 2027. L'objectif affiché par le gouvernement, simplifier la gestion des factures, limiter les erreurs et faciliter les contrôles de TVA. Et pas de sanctions cette année pour les entreprises en retard. L'administration promet une période d'accompagnement.
1: Merci Margot. On passe au quintet de ce lundi 31 août qui se dispute à Saint-Cloud avec le prix Saint-Père du Mont. Départ à 13h55 pour 16 partants sur une course de 2400 mètres avec un terrain souple. Notre sélection notée: le 6, le 3, le 11, le 5, le 8, le 2 et le 9. Bonne chance à tous nos turfistes. Voilà pour l'actualité. On passe tout de suite à la couleur du ciel de ce lundi.
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1: Pas si mal en Bretagne pour ce matin. Certes, du côté de Brest, quelques averses possibles. Le Finistère sud du soleil, le centre-Bretagne aussi. Et quelques nuages sur le Morbihan. Température entre 16 et 18 degrés. Que se passe-t-il cet après-midi? Eh bien, ce sera assez doux finalement. Comptez 20 degrés à Brest, 21 à Quimper et Quimperlé. 22 degrés à Locminé et Ploermel. Ce sera le cas également à Vannes. Un vent nous vient d'ouest de 40 à 45 km/h. Un peu plus de rafales sur les côtes. Justement, on y reste sur la côte. La mer, elle est haute actuellement, coefficient 93.
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Mom avant 9h, sinon je ne peux pas démarrer ma journée. En tout cas, merci d'avoir choisi RMN, c'est un excellent réflexe. Vous accompagner chaque jour, la Bretagne en musique avec Jean-Jacques Goldman, on ira. Et LP, voici Lost on You sur RMN.

0: Merci d'avoir choisi RMN. C'est le tout début de la semaine, le dernier jour du mois d'août et j'espère que vous le vivez bien. Ça va être la dernière ligne droite avant la rentrée pour les enfants également. Ça y est, demain, on reprend le chemin de l'école. Un moment riche en plaisir et parfois en émotion pour celles et ceux qui vont passer un niveau, rentrer dans la petite école ou rentrer au collège. Ah, ça, c'est plutôt pour les parents que ça pique. En tout cas, on sera là pour vous accompagner demain matin de 6h à 9h30. Ne vous inquiétez pas, on vous fera ensemble le plein de bonne humeur. Et on fait le plein de musique également avant 8h avec Fool's Garden, Lemon Tree, après l'horoscope de Clara sur RMN.
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3: Bonjour à tous, lundi 31 août, très belle semaine, on débute l'horoscope avec les béliers. Il est inutile de vous imposer dans un domaine où personne n'a de chance de vous aider. Taureau, vous avez l'endurance pour tenir un joli rythme dans votre profession et d'avancer très vite. Gémeaux, côté vie privée, vous avez la sensation de faire fausse route, pas certain. Cancer, poursuivez vos objectifs de carrière sans dévier de votre trajectoire. Les lions, le climat astral sympa vous soutient pour avancer vite. Les vierges, bouclez vos dossiers privés en attente car on risque de vous bloquer sous peu. Balance, une voie royale va s'ouvrir à vous et vous y êtes invité, foncez. Les scorpions, l'action du ciel planétaire vous invite à innover dans vos méthodes de travail. Les sagittaires, en rencontrant les bons interlocuteurs, vous allez faire un pas de géant. Les capricornes, ne perdez plus de temps à convaincre ceux qui, dans votre job, ne veulent rien entendre. Verseau, en privé, vous ne supportez plus la routine, faites-le savoir délicatement. Et enfin, les poissons, suivez les planètes qui vous guident en rayant de votre agenda les rendez-vous sans intérêt. Très belle journée sur RMN.
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0: avec RMN, la Bretagne en musique avec François Fellman, Lynn Marlin également au programme avec Sitting Down Here. Après un point sur l'actu avec la rédaction, il est 8h.
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2: Bonjour à tous et bienvenue.
1: Gwen Bro.
2: Drame en mer au large de Plymouth. Deux marins bretons sont toujours portés disparus après le naufrage d'un chalutier de Saint-Brieuc. Le Maranello a coulé samedi après-midi après avoir signalé un problème avec son engin de pêche. Trois des cinq membres d'équipage ont été secourus. Ils sont hospitalisés en Grande-Bretagne. Les recherches se poursuivent aujourd'hui avec des moyens français et britanniques toujours mobilisés. Toujours en Bretagne, la rentrée scolaire se prépare dans l'incertitude pour certains enseignants. Des professeurs remplaçants attendent encore leur affectation, parfois jusqu'à quelques jours avant la reprise. Certains parcourent plusieurs centaines de kilomètres pour assurer leurs cours. Une situation qui illustre les difficultés persistantes de recrutement et de remplacement dans les collèges et lycées bretons. Dans le Finistère, le bilan est beaucoup plus festif. À Quimperlé, le festival Léria s'est achevé samedi sur un succès. 58 des 61 spectacles prévus ont pu être maintenus. Des dizaines de milliers de spectateurs ont participé à cette édition, malgré les incertitudes liées à la météo. Et puis à Concarneau, les inscriptions sont déjà bien avancées pour le Concarne Rose. La course solidaire contre le cancer du sein aura lieu le 11 octobre. 5000 places sont proposées cette année, soit 1000 de plus que l'an dernier. Il reste encore environ 1000 places disponibles. À Carhaix, les amateurs de camping-car et de van ont rendez-vous cette semaine. Le festival du camping-car se tiendra du vendredi 4 au lundi 7 septembre à Quérampuis. Dans le reste de l'actualité, le bilan des coulées de boue au Népal est encore provisoire. Les autorités népalaises font état de 788 morts après les intempéries dévastatrices. En Chine, le bilan s'élève à 16 morts. Quatre jours après la catastrophe, les secours poursuivent leurs recherches dans les zones sinistrées. Dans le Pas-de-Calais, un adolescent de 14 ans est mort percuté par un TER. Le drame s'est produit hier soir sur un passage à niveau à Reux. Selon les premiers éléments, quatre jeunes traversaient les voies lorsqu'un train Lille-Amiens est arrivé. Une enquête doit déterminer précisément les circonstances de l'accident. Demain, nous sommes le 1er septembre. Qui dit 1er du mois dit nouveauté pour le portefeuille. Plusieurs règles changent dans notre quotidien. Le point avec Titouan Guibert.
3: Oui, et déjà mauvaise nouvelle côté gaz. Le prix repart à la hausse et augmente de plus de 5%. Du côté de la santé, le cadre des arrêts maladie se durcit. Un médecin ne pourra plus prescrire un premier arrêt de plus de 31 jours. En téléconsultation, ce sera même limité à 3 jours maximum. Enfin, une note plus positive pour les automobilistes. Une nouvelle aide financière entre en vigueur pour l'achat ou la location d'une voiture électrique d'occasion. Un coup de pouce qui pourra atteindre jusqu'à 380 euros.
2: Merci Titouan, on passe au quintet qui se déroule à Saint-Cloud aujourd'hui avec le prix de Saint-Père-du-Mont. Notre sélection le 6, le 3, le 11, le 5, le 8, le 2, le 9. On passe tout de suite à la météo. C'est pas si mal sur la Bretagne pour ce lundi matin, avec du soleil sur le sud Finistère, le centre Bretagne, un peu nuageux sur le Morbihan et également dans le nord Finistère, température entre 16 et 18 degrés. Pour cet après-midi, eh bien, ça va monter un tout petit peu, sera assez doux finalement, entre 20 et 22 degrés. Comptez 20 degrés à Landerneau, 21 à Châtelain et à Moyen-sur-Mer, 22 à Locminé et à Pontivy. Il fera également 22 à Sainte-Anne-d'Auray. La marée, elle est haute actuellement, coefficient 93. Bonne journée. Okay.

Matinée avec RMN. Et avant de parler cadeaux, parce que oui, RMN vous gâte, moi j'avais envie de vous partager un bon plan sorti pour ce week-end. Oui, même si c'est lundi, on a déjà le droit de penser à ce week-end, parce que les pompiers de Plumeliobiosi mettent le feu à la fête ce samedi. Rendez-vous à 14h à l'espace Drosera pour la 8e édition du Bal des Enflammés. Au programme de la journée, balade et exposition de véhicules anciens, motos et mobilettes, animation pour toute la famille, et puis fest-noz et ambiance musicale pour terminer la journée en beauté. Il ne faudra pas manquer le spectacle pyrotechnique, une grande fête populaire et conviviale avec les sapeurs-pompiers ce samedi à Plumeliobiosi. La musique de retour dans un court instant avec In Excess et tout de suite Pascal Obispo et Francis Cabrel sur RMN.

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1: 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Bonne chance à vous et belle matinée en musique avec Tina Turner après Niagara, l'amour à la plage sur RMN.
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1: Bonjour à tous, merci de nous avoir choisis.
0: Gwen Bro.
1: Dans le Finistère, la justice confirme l'opposition de la mairie de Berrien à un projet éolien. La cour administrative d'appel de Nantes a rejeté le recours de la société PNE France. Elle voulait faire annuler l'arrêté municipal concernant un mât de mesure de près de 100 mètres. La justice estime notamment que l'installation porterait atteinte au paysage des Monts d'Arrée. Dans le même département, une unité pilote de dessalement pourrait voir le jour à Landinvez. Une enquête publique se déroulera du 2 au 16 septembre. Le projet prévoit une installation expérimentale sur un site Ifremer. L'opposition municipale se dit surpris, estimant que la commune n'a pas connu de rupture d'approvisionnement en eau potable cet été. À Tréguin, l'établissement Saint-Marc prépare une rentrée marquée par une hausse des effectifs au collège. 130 élèves sont attendus, soit une quinzaine de plus que l'an dernier. Les téléphones seront également bloqués durant la journée grâce à des pochettes anti-ondes financées avec le soutien du département. À Pont-l'Abbé, une nouvelle équipe reprend les commandes de Pichavant Surfing. Adrien Bouedec et Arthur Massé prennent la suite du propriétaire qui cesse son activité aujourd'hui. Le magasin doit rouvrir à l'automne avec du matériel technique pour les surfeurs, mais aussi un espace café et un rayon textile. Enfin, à Plonévez, Porzay, près d'un millier de personnes ont participé hier au pardon de Sainte-Anne-la-Palue face à la baie de Douarnenez. Dans le reste de l'actualité, drame en mer au large de Plymouth. Deux marins bretons sont toujours portés disparus. Après le naufrage d'un chalutier de Saint-Brieuc, le Maranello a coulé samedi après-midi après avoir signalé un problème avec son engin de pêche. Trois des cinq membres d'équipage ont été secourus. Ils sont actuellement hospitalisés en Grande-Bretagne. Les recherches se poursuivent aujourd'hui avec des moyens français et britanniques toujours mobilisés. Conséquence d'une cyberattaque subie cet été par l'éducation nationale, la préparation de la rentrée vire à la crise informatique. On fait le point tout de suite dans l'Ouest avec Dimitri Coutan.
2: Oui, particulièrement touché, l'Académie de Nantes subit une paralysie de ses outils numériques, entraînant un blocage des inscriptions, des plannings et des craintes de retard sur la paye des enseignants. Face à ces dysfonctionnements, le syndicat FSU menace de déposer un préavis de grève dès jeudi, bien que le rectorat érige le versement des salaires en priorité absolue. De son côté, l'Académie de Rennes échappe à la crise grâce à des protocoles de cybersécurité plus strictes.
1: Merci Dimitri. Le quintet du jour se déroule aujourd'hui à Saint-Cloud. C'est le prix Saint-Père-Dumont. Le départ tout à l'heure à 13h55. Il y aura 16 partants au départ sur une course de 2400 mètres. Notez notre sélection. Le 6, le 3, le 11, le 5, le 8, le 2 et le 9. Bonne chance à tous. Voilà pour l'actu.
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1: Pas si mal en Bretagne pour ce matin. Certes, du côté de Brest, quelques averses possibles. Le Finistère sud du soleil, le centre-Bretagne aussi. Et quelques nuages sur le Morbihan. Température entre 16 et 18 degrés. Que se passe-t-il cet après-midi? Eh bien, ce sera assez doux finalement. Comptez 20 degrés à Brest, 21 à Quimper et Quimperlé. 22 degrés à Locminé et Ploermel. Ce sera le cas également à Vannes. Un vent nous vient d'ouest de 40 à 45 km heure. Un peu plus de rafales sur les côtes. Justement, on y reste sur la côte. La mer, elle est haute actuellement, coefficient 93.
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Retour sur scène imminent pour la diva Céline Dion, pour le plus grand plaisir de celles et ceux qui ont été non seulement tirés au sort, mais qui en plus ont réussi à acheter des places. Bonjour, pardon, merci, un titre que Céline Dion reprendra forcément sur la scène de la Plénitude Arena dans quelques jours et pour une longue résidence. Céline Dion qui sera de retour également en mai 2027. La suite en musique, Marc Lavoine et les Bee Gees, Night Fever sur RMN. Ça va nous rappeler notre week-end, ça.

0: À 9h, retour de la rédaction pour un point sur l'actu et la couleur du ciel. Kawaii, pas kawaii, est-ce qu'on prévoit le petit pull pour la fin de journée? Vous saurez tout à 9h grâce à la rédaction. Avant ça, eh bien, on va profiter de la musique en Bretagne avec Nelly Furtado, I'm Like a Bird, pour leur place à l'horoscope de Clara sur RMN.
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3: Bonjour à tous, lundi 31 août, très belle semaine, on débute l'horoscope avec les béliers. Il est inutile de vous imposer dans un domaine où personne n'a de chance de vous aider. Taureau, vous avez l'endurance pour tenir un joli rythme dans votre profession et d'avancer très vite. Gémeaux, côté vie privée, vous avez la sensation de faire fausse route, pas certain. Cancer, poursuivez vos objectifs de carrière sans dévier de votre trajectoire. Les lions, le climat astral sympa vous soutient pour avancer vite. Les vierges, bouclez vos dossiers privés en attente car on risque de vous bloquer sous peu. Balance, une voie royale va s'ouvrir à vous et vous y êtes invité, foncez. Les scorpions, l'action du ciel planétaire vous invite à innover dans vos méthodes de travail. Les sagittaires, en rencontrant les bons interlocuteurs, vous allez faire un pas de géant. Les capricornes, ne perdez plus de temps à convaincre ceux qui, dans votre job, ne veulent rien entendre. Verseau, en privé, vous ne supportez plus la routine, faites-le savoir délicatement. Et enfin, les poissons, suivez les planètes qui vous guident en rayant de votre agenda les rendez-vous sans intérêt. Très belle journée sur RMN.
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0: Où que vous soyez, quoi que vous fassiez en Bretagne, merci d'avoir choisi RMN pour vous accompagner avec AA Take On Me. Après, comme promis, un point sur l'actu avec la rédaction RMN. Il est 9h.
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2: Bonjour à tous, nous sommes le lundi 31 août.
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2: Justice, l'enquête se poursuit après la mort d'un jeune homme de 21 ans, percuté mercredi à Crac. Le conducteur impliqué a été interpellé, puis remis en liberté. Les gendarmes cherchent notamment à comprendre les circonstances qui ont précédé le drame. Dans le Finistère, à Brest, le témoignage d'une femme victime de violences conjugales, Jeanne, raconte près de 7 années d'enfer auprès de son mari. Elle dit avoir subi des violences physiques, une surveillance permanente et des privations. Elle vit aujourd'hui dans un foyer spécialisé et s'apprête à rejoindre ses sœurs dans le sud. Toujours dans le Finistère, une unité pilote de dessalement pourrait voir le jour à Landinvaise. Une enquête publique est prévue du 2 au 16 septembre. Le projet doit permettre d'expérimenter le dessalement d'eau de mer sur un site d'Ifremer à Argenton. Dans les mondes d'arrêt, la justice confirme l'opposition de la mairie de Berrien, un projet éolien. La cour administrative d'appel de Nantes a rejeté le recours du porteur de projet. Elle estime notamment que le futur mât de mesure porterait atteinte au paysage. À Kerlaz, la cantine scolaire change de fournisseur dès demain. C'est la cuisine centrale de Douarnenez qui va s'en occuper. Dans le reste de l'actualité, les États-Unis ont mené cette nuit des frappes en Iran. C'est une première depuis un mois. Des morts et des blessés sont signalés sur l'île de Larak, selon les gardiens de la Révolution. Un mot de sport avec du tennis. Novak Djokovic a été éliminé dès le premier tour de l'US Open. Le Serbe s'est incliné en 5-7 face à l'Argentin Mariano Navone. Une élimination à ce stade d'un tournoi du Grand Chelem ne lui était plus arrivée depuis 20 ans. La facture électronique obligatoire arrive dès demain. Une réforme qui concerne des millions d'entreprises et qui suscite encore quelques inquiétudes, notamment sur la cybersécurité. Les explications de ce qui va changer avec Margot Douetil.
0: À partir du 1er septembre, toutes les entreprises devront être capables de recevoir leurs factures via une plateforme électronique agrégée par l'État. Dans un premier temps, seules les 12 000 plus grandes entreprises devront également les envoyer sous ce format. Pour les autres, l'obligation d'émission arrivera en septembre 2027. L'objectif affiché par le gouvernement, simplifier la gestion des factures, limiter les erreurs et faciliter les contrôles de TVA. Et pas de sanctions cette année pour les entreprises en retard. L'administration promet une période d'accompagnement.
2: Merci Margot. On passe au quintet de ce lundi 31 août qui se dispute à Saint-Cloud avec le prix Saint-Père du Mont. Départ à 13h55 pour 16 partants sur une course de 2400 mètres avec un terrain souple. Notre sélection, notée. Le 6, le 3, le 11, le 5, le 8, le 2 et le 9. Bonne chance à tous nos turfistes. Voilà pour l'actualité. On passe tout de suite à la couleur du ciel de ce lundi. Pas si mal en Bretagne pour ce matin. Certes, du côté de Brest, quelques averses possibles. Le Finistère sud du soleil, le centre-Bretagne aussi. Et quelques nuages sur le Morbihan. Température entre 16 et 18 degrés. Que se passe-t-il cet après-midi? Eh bien, ce sera assez doux finalement. Comptez 20 degrés à Brest, 21 à Quimper et Quimperlé. 22 degrés à Locminé et Ploermel. Ce sera le cas également à Vannes. Un vent nous vient d'ouest de 40 à 45 km/h. Un peu plus de rafales sur les côtes. Justement, on y reste sur la côte. La mer, elle est haute actuellement, coefficient 93. 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

Bon début de semaine avec RMN. Vous le savez, sur RMN, on adore fouiller à la recherche d'idées sorties dans la région, mais on adore aussi quand ces idées sorties viennent de vous. Et c'est pour ça qu'on a créé sur rmn.bzh la rubrique « Vos événements ». Que vous soyez dans une association sportive, vous organisez un concert, une pièce de théâtre, un vide-grenier, vous pouvez partager votre événement sur rmn.bzh dans la rubrique « Vos événements ». C'est entièrement gratuit, donc faites-vous plaisir les amis. Donc non seulement vous pouvez aller dégoter des idées sorties, mais aussi vous pouvez nous proposer les vôtres, c'est open, c'est rien que pour vous. La suite en musique, Kim Wilde, Kids in America et puis Oria, soirée mondaine sur RMN.

0: Et on fait Nanana avec Kim Wilde sur RMN. À partir de 9h30, je vous laisse en excellente compagnie, celle d'Eric et Mylène qui vont vous accompagner jusqu'à la pause déjeuner et peut-être même jusqu'au café s'ils tiennent la route. Bon, ils sont en forme et reviennent de vacances. La Frey est dispo pour vous accompagner en ce lundi matin. On jettera un coup d'œil au programme télé pour ce soir à 9h30. Avant ça, bien sûr, la Bretagne en musique avec Louane, Maman et Bananarama. Je vous souhaite de passer une excellente journée. Merci d'avoir choisi RMN.
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5: Bonjour, une petite sélection télé pour votre soirée du lundi 31 août sur TF1 Camping Paradis, série avec Laurent Ronac. Sur France 2, Le Rouge et le Noir, série avec Victor Belmondo et Virginie Ledoyen. En 1828, la monarchie restaurée vacille, une nouvelle révolution gronde. Dans cette France troublée, Julien Sorel, pauvre fils de charpentier, est prêt à tout pour s'élever socialement. Sur France 3, Le Bon, la Brute et le Truand, film réalisé par Sergio Leone. Sur W9, Seul sur Mars, film avec Matt Damon. Lors d'une expédition sur Mars, l'astronaute Mark Watney et les laissé pour mort par ses coéquipiers, mais Marc a survécu et il est désormais seul, sans moyen de repartir sur une planète hostile. Sur France 4, Folle Amanda, pièce de théâtre avec Michel Bernier. Sur France 5, Burning Man, le désert de tous les possibles, documentaire. Chaque année depuis 1986, au cœur du désert du Nevada, surgit une ville éphémère, Black Rock City, qui accueille le Burning Man, un rassemblement de 80 000 personnes. Et puis sur M6, L'Amour est dans le Pré, présenté par Karine Le Marchand. Très belle soirée télé à tous.

0: La Bretagne en musique sur RMN avec Gauvin Serres et puis pour la suite Sia et Johnny Hallyday également. Et on s'installe tranquillement, on parle de quartier d'été des fois, mais là pour le coup l'été est quand même assez déclinant, nos quartiers de rentrée on va dire. Je m'appelle Eric et cette jeune fille en face de moi s'appelle Mylène, bonjour.
1: Bonjour, j'ai quand même laissé le haut de maillot de bord parce que je me dis qu'on peut prolonger un petit peu l'été.
0: Et jamais sur un malentendu, des fois qu'une piscine soit amenée directement tirée comme ça, juste jusque dans le studio d'RMN. Alors ça va se passer comme ça, ce sera l'ambiance tous les jours à partir de 9h30 et jusqu'à 13h, quotidiennement. Alors on va vous offrir de l'argent aussi, ça on en reparlera tout à l'heure. Ça va être assez chouette puisque tous les jours, vous pourrez gagner 200 euros. Et on va vous expliquer comment faire, ce sera...
1: Combien ?
0: Très simple, 200 euros. Qu'est-ce qu'il a dit à la radio ? 200 euros, oui, 200 euros pour vous. Et alors, voilà. J'aimerais aussi donner une couleur internationale à cette émission, donc nous apprendrons comment dire bonjour dans toutes les langues également.
1: Oh, je suis un peu déçu, il n'y a pas d'allemand.
0: Oui, bah ça va venir, t'inquiète pas. L'émission commence et vous écoutez RMN.

0: Bon lundi matin avec RMN, vous avez rendez-vous avec Bernard Lavillier pour la suite avant 10h et votre horoscope aussi, ce sera avec Clara. Et puisque vous êtes là et que nous sommes là aussi, bah tout le monde est là, donc forcément il y a un moment où on se croise. Hein. Bon, on espère que tout va bien pour vous et que ça se passe bien en tout cas. Bon courage si vous êtes de retour au boulot. On a déjà une pensée pour le week-end prochain, pour dimanche, chez Mylène à Pontivy. Un vide-grenier avec plein de surprises qui s'annoncent.
1: Tout à fait. Ouais, ça sera le 6 septembre, donc rendez-vous au Palais des Congrès de Pontivy pour le vide-grenier de l'association ACE Madomada. C'est de 9h à 18h, vous allez pouvoir venir chiner, découvrir les nouvelles enchères silencieuses. L'entrée est à 1€ et elle permet aussi de participer au tirage au sort d'un cadeau surprise.
0: Ça te plaît, hein, parce que parmi les choses qu'il faut savoir, puisque bon, on vient d'arriver sur RMN, donc on va faire un peu les présentations et petit à petit on va apprendre à se découvrir. Mylène est chineuse, la Mylène est chineuse, voilà, il faut le savoir. Allez, votre horoscope arrive pour la suite, notamment vous êtes bien sur RMN.
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5: Bonjour à tous, lundi 31 août, très belle semaine, on débute l'horoscope avec les béliers. Il est inutile de vous imposer dans un domaine où personne n'a de chance de vous aider. Taureau, vous avez l'endurance pour tenir un joli rythme dans votre profession et d'avancer très vite. Gémeaux, côté vie privée, vous avez la sensation de faire fausse route, pas certain. Cancer, poursuivez vos objectifs de carrière sans dévier de votre trajectoire. Les lions, le climat astral sympa vous soutient pour avancer vite. Les vierges, bouclez vos dossiers privés en attente car on risque de vous bloquer sous peu. Balance, une voie royale va s'ouvrir à vous et vous y êtes invité, foncez. Les scorpions, l'action du ciel planétaire vous invite à innover dans vos méthodes de travail. Les sagittaires, en rencontrant les bons interlocuteurs, vous allez faire un pas de géant. Les capricornes, ne perdez plus de temps à convaincre ceux qui, dans votre job, ne veulent rien entendre. Verseau, en privé, vous ne supportez plus la routine, faites-le savoir délicatement. Et enfin, les poissons, suivez les planètes qui vous guident en rayant de votre agenda les rendez-vous sans intérêt. Très belle journée sur RMN.
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0: Il est 10h et vous écoutez RMN, c'est une bonne idée, c'est la Bretagne en musique ici avec Jean-Jacques Goldman dans quelques instants. Les Simple Minds seront aussi de la partie après le point sur l'actu. Place aux infos sur RMN.
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2: Bonjour à tous et bonne matinée.
1: Gwen Bro.
2: À Fouesnant, le dernier week-end d'août marque le traditionnel chassé-croisé dans les campings. Les familles repartent tandis que les retraités commencent à prendre le relais. Au camping de Carvastar, une cinquantaine de familles peuvent se succéder en une seule journée. La fréquentation reste d'ailleurs soutenue jusqu'à la troisième semaine de septembre. À Quimper, 10 places sont supprimées cette rentrée dans l'école d'infirmiers. En Bretagne, 221 places disparaissent au total. Après la fin d'une partie du financement de l'État, la région assure vouloir rouvrir des places dès 2025. Après une année de concertation avec les instituts de formation. Toujours en Bretagne, la rentrée scolaire se prépare dans l'incertitude pour certains enseignants. Des professeurs remplaçants attendent encore leur affectation, parfois jusqu'à quelques jours avant la reprise. Certains parcourent plusieurs centaines de kilomètres pour assurer leurs cours. Une situation qui illustre les difficultés persistantes de recrutement et de remplacement dans les collèges et lycées bretons. Dans le Finistère, le bilan est beaucoup plus festif. À Quimperlé, le festival Léria s'est achevé samedi sur un succès. 58 des 61 spectacles prévus ont pu être maintenus. Des dizaines de milliers de spectateurs ont participé à cette édition, malgré les incertitudes liées à la météo. Et puis à Concarneau, les inscriptions sont déjà bien avancées pour le Concarneau Rose. La course solidaire contre le cancer du sein aura lieu le 11 octobre. 5000 places sont proposées cette année. Dans le reste de l'actualité, à la veille de la rentrée, le ministre de l'Éducation nationale se veut rassurant sur les effectifs enseignants. Édouard Geoffrey affirme que les absences de professeurs seront marginales demain. Dans les collèges et les lycées, selon lui, tous les indicateurs sont meilleurs cette année que les années précédentes. Au Népal, le bilan de la crue dévastatrice continue de s'alourdir. Les autorités annoncent désormais 903 morts et plus de 4200 disparus. Les recherches se poursuivent toujours plusieurs jours après la catastrophe dans des conditions particulièrement difficiles pour les secours. Que s'est-il passé samedi soir au large de l'Angleterre? Un chalutier de Saint-Brieuc a sombré, faisant deux disparus. Récit, Margot Douetil.
3: Le Maranello avait quitté Saint-Quay-Portrieux quatre jours plus tôt avec cinq marins à bord. Samedi soir, à près de 50 km au sud-ouest de Plymouth, le chalutier est en difficulté dans une manche très agitée. Un autre bateau de l'armement, le Stradale, arrive rapidement sur zone et parvient à sauver trois marins avant que le Maranello ne disparaisse sous les eaux. Un rescapé a été hospitalisé par hélicoptère. Les recherches menées avec d'importants moyens britanniques et français n'ont pas permis de retrouver les deux autres pêcheurs.
2: Merci Margot. Le Quintet à Saint-Cloud aujourd'hui. Notre sélection le 6, le 3, le 11, le 5, le 8, le 2 et le 9. La météo.
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2: Vous le constatez, c'est une matinée mi-figue, mi-raisin, avec parfois un risque d'averse par endroits, sur Nantes, La Roche-sur-Yon et également du côté de Nozay. Mais il y aura du soleil, rassurez-vous, cet après-midi, avec des températures assez douces de 21 à 23 degrés, 21 à Saint-Nazaire, 22 degrés, ce sera à Nantes également, à La Roche-sur-Yon, 23 degrés à Saint-Gilles-Croix-de-Vie. On va sur le littoral maintenant. Il y a du vent, des rafales de 50 km/h, soyez prudents. Côté marée, eh bien la mer, elle est haute actuellement, coefficient 93.
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0: Du matin avec RMN. Bonne matinée avec Chris Isaac tout à l'heure et Christophe Maé qui va aussi arriver. 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
0: 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Merci d'écouter RMN, c'est la Bretagne en musique.
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0: restant calé ce matin sur RMN. Pour la suite, vous allez retrouver le Dire Straits. On écoutera également Angèle, entre autres.
1: Un kilomètre à pied.
0: Ah oui.
1: Ça use, ça use.
0: Oui, oui, oui. Maintenant, nous allons parler d'une randonnée. Randonnée gourmande et solidaire. Ça a donc tout pour nous plaire. C'est à Guerre-les-Dents. Et ça se passe dimanche prochain, ce dimanche qui arrive. On marche pour la bonne cause autour du lac de Guerre-les-Dents.
2: Dès 13h30, la rando donc des papis propose 3 parcours. Il y a 4 km, 6 ou 12 au départ de Lens, de l'Androanec, avec goûter et tombola à l'arrivée. Et en plus, comme vous l'a dit Eric, c'est pour la bonne cause, puisque les bénéfices seront reversés à l'association Emera.
0: Ah oui, il dit pas que des bêtises Eric, hein, des fois. Hein. Ça peut arriver aussi.
2: Allez, ça fait du bien.
0: On espère vous voir là-bas, en tout cas, vous écoutez RMN et vous retrouvez évidemment toutes ces bonnes idées, tous ces bons plans sur notre site rmn.bzh.
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0: c'est le duo entre Zaoui et Stéphane sur RMN. Et en restant avec nous, vous écouterez aussi Adèle ou encore France Gall. Et alors nous sommes sur RMN et vous aussi, vous vous dites tiens, c'est pas les mêmes voix que d'habitude, on les connaît pas ceux-là. Ben c'est normal, voilà, on vient de s'installer, on vient d'arriver, je m'appelle Eric.
1: Et je m'appelle Mylène.
0: Voilà, elle s'appelle Mylène. Alors si vous vous dites tiens, mais c'est marrant ça, je me sens que je la connais, c'est peut-être normal. Peut-être que vous l'avez vue hier à Rennes. Parce qu'à Rennes hier, tu y étais ou pas? Il y avait le demi-marathon.
1: Ah ouais, tu me connais bien toi, hein, tu me connais bien.
0: Alors le demi-marathon c'était quand même génial ça hier, c'était de bar en bar, pour la bonne cause en plus. Hein, voilà, pour une association qui lutte pour récolter des fonds pour, au profit des enfants malades. Et donc c'était le premier demi-marathon rennais qui proposait une course en relais festive à travers la ville allant de bar en bar. Ça s'est bien passé ou pas alors
1: Super, regarde comment je suis en forme ce matin.
0: Ah ouais, c'est super hein. Si vous y étiez, on espère aussi que ça s'est bien passé. Et racontez-nous d'ailleurs si vous y étiez et si vous avez croisé Mylène, vous pouvez nous envoyer un petit message.
1: Évitez de raconter
0: Facebook
1: ça.
0: RMN ou l'Insta ou encore notre site internet rmn.bzh. Bon, on espère en tout cas que ça se reproduira bientôt, qu'on puisse prendre part aussi à ce demi-marathon à Rennes. Et attention à l'abus d'alcool, bien sûr. Allez, vous écoutez RMN, bonne matinée.

0: Il est bientôt 11h, quelle ambiance ce matin sur RMN. Hein, ça va continuer comme ça avec Gnarls Barkley notamment à suivre. Et ce samedi, on espère vous voir, les pompiers de Plumelio-Biosi, surtout espère vous voir pour leur rendez-vous dès 14h, le bal des enflammés, c'est à l'espace Drosera. Et nous on y sera, hein, on va aller faire un tour.
1: Oui. Il y a plein de choses à voir. En plus, il y aura des véhicules anciens, il y aura des motos, des mobilettes, des animations familiales et des fest-noz aussi au programme avec un grand spectacle pyrotechnique pour terminer la soirée, évidemment.
0: Mais évidemment, bien sûr, ça se passe donc ce samedi. rmn.bzh pour retrouver ce bon plan et tous les autres. En tout cas, ça se passe ce samedi. Bientôt 11h. Merci d'écouter RMN.
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0: Bonne matinée de lundi avec nous. RMN, c'est la Bretagne en musique. Il est 11h et on vous passe Kenji Girac, par exemple, Cyndi Lauper, mais également cette chère dans quelques instants. Et après, le point sur l'actu que voici sur RMN. 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
2: Bonjour à tous et bonne matinée.
1: Gwen Bro.
2: À Carhaix, le lycée Diwan compte cette année autour de 225 élèves. Les effectifs progressent légèrement, mais la direction reste prudente pour les prochaines années. Trois classes de seconde seulement sont prévues cette année. L'établissement mise notamment sur ses résultats au bac, avec plus de 98% de réussite et sur de nouvelles options. À Quimperlé, les lycées de Kernezac et Roseglace font leur rentrée avec plus de 800 élèves. Les effectifs progressent d'environ 3%. Autre nouveauté, les téléphones portables seront interdits dans les établissements. Des pochettes sont prévues pour les ranger. Un city park, une section badminton et une option cinéma audiovisuel font aussi leur apparition. Dans le même département, une unité pilote de dessalement pourrait voir le jour à Landinvez. Une enquête publique se déroulera du 2 au 16 septembre. Le projet prévoit une installation expérimentale sur un site Ifremer. L'opposition municipale se dit surpris, estimant que la commune n'a pas connu de rupture d'approvisionnement en eau potable cet été. À Tréguin, l'établissement Saint-Marc prépare une rentrée marquée par une hausse des effectifs au collège. 130 élèves sont attendus, soit une quinzaine de plus que l'an dernier. Les téléphones seront également bloqués durant la journée grâce à des pochettes anti-ondes financées avec le soutien du département. À Pont-l'Abbé, une nouvelle équipe reprend les commandes de Pichavant Surfing. Adrien Bouedec et Arthur Massé prennent la suite du propriétaire qui cesse son activité aujourd'hui. Le magasin doit rouvrir à l'automne avec du matériel technique pour les surfeurs, mais aussi un espace café et un rayon textile. Enfin, à Plonévez, Porzay, près d'un millier de personnes ont participé hier au pardon de Sainte-Anne-la-Palue face à la baie de Douarnenez. Dans le reste de l'actualité, à partir de demain, le prix repère du gaz augmente de 5,6% en France. Cette hausse peut concerner 6 millions de foyers dont le contrat est indexé sur ce tarif de référence. Pour les ménages qui se chauffent au gaz, la facture pourrait augmenter d'environ 100 euros par an. Les fournisseurs restent toutefois libres de suivre ou non ce tarif. Sophie Adnot va de nouveau sortir dans l'espace demain, à l'extérieur de la Station Spatiale Internationale, ISS. C'est sa troisième sortie. Margot Douetil.
3: Oui, l'astronaute française a effectué une deuxième mission la semaine dernière, une semaine après sa première sortie historique, pour remplacer une antenne défectueuse. Cette fois, elle devra remplacer à l'extérieur du laboratoire orbital un dispositif appelé rétroréflecteur et effectuer plusieurs opérations de maintenance. Cette pièce facilite l'approche et l'arrimage des vaisseaux sur la station. Sophie Adnot sera aux commandes de l'opération et sera accompagnée de l'astronaute américaine Jessica Meir pour une sortie 100% féminine.
2: Merci Margot, la mission débutera demain à 14h30, heure de Paris. Voilà pour l'actualité, je vous souhaite une très belle matinée.

0: du Kenji sur RMN, alors que Mylène Farmer va arriver et Cyndi Lauper aussi. Et tout le monde ne parle que de ça en Bretagne. Je sais pas si vous avez remarqué ça, par exemple, si vous étiez de retour au boulot ce matin, c'est certainement comme ça que vous avez été accueilli par vos collègues. Mais t'es au courant, en fait, dis donc. Il y a 200, je sais pas pourquoi vos collègues parlent comme ça, d'ailleurs. 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

0: c'est pour l'automne, le nouvel album de Mylène, Mylène Farmer, qu'on écoutait sur RMN, avant que Niagara et Robbie Williams arrivent aussi pour la suite. Alors, je m'appelle Eric et la jeune fille qui partage mes matinées maintenant et vos matinées aussi s'appelle Mylène. Et alors, on a déjà, dans notre découverte de Mylène, un peu progressé ce matin, puisqu'on sait maintenant qu'elle adore chiner. Et ce n'est pas un hasard si nous allons donc parler ce dimanche d'un grand vide-grenier. Les chineurs et chineuses comme Mylène ont rendez-vous place 6 Denis Carrière à Corlay.
1: De 8h à 18h, l'appel de l'école Saint-Joseph organise donc son grand vide-grenier. L'entrée est gratuite et vous pourrez également profiter de galettes, saucisses, fruits, crêpes et gâteaux.
0: Ah oui,
1: la gargouille là.
0: Tout pour te plaire quoi en fait. Hein, voilà. Allez, ça se passe ce dimanche et vous savez donc que vous pourrez croiser Mylène. 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

0: parfaite pour moi.
1: C'est lundi matin et sur RMN, il y avait Amir. On retrouvera également notamment le générique de la série Friends, les Rembrandts arrivent. Alors c'est la semaine de la rentrée et on a déjà laissé derrière nous les vacances et l'été, ça y est, c'est terminé. Maintenant cap sur Noël. Non? Un peu prématuré peut-être.
2: On n'a jamais été si proche de Noël qu'aujourd'hui. Alors, finalement.
1: En tout cas, le Noël 2026, c'est clair. Bon, enfin, en tout cas, peut-être un peu prématuré, mais quoi qu'il en soit, il y a quelqu'un qui a pris de l'avance pour les jouets de Noël. Vous avez peut-être vu ça, c'est dans le Finistère. C'est un marin pêcheur d'Ouessant qui a fait une pêche très particulière cet été. Alors, je ne sais pas comment il s'est débrouillé, mais en fait, chaque jour, il remontait des jouets.
2: Oula. Alors, surtout, bon, qu'est-ce qui s'est passé avant, quoi?
1: C'était des jouets de plage, hein. C'est pas non plus des jouets pour Noël. Mais bon, voilà, il s'appelle Jean-Denis Le Pape et on en parle un peu dans la presse ces derniers jours, puisqu'il récupérait presque chaque jour un nouveau trésor. Il a eu des ballons, des bouées à paillettes, des jouets, et tout ça venait d'Angleterre, en fait, apparemment.
2: Donc, dit, oui, il va dans les magasins de jouets pour acheter du poisson, c'est ce que tu es en train de me dire.
1: C'est pas du tout ce que j'étais en train de te dire, mais écoute, si c'est ce que tu as retenu de l'histoire, c'est déjà ça. Très bien, voilà, c'est pas grave, vous voyez. Ce sera l'ambiance un peu, hein, tous les jours sur RMN maintenant, avec Mylène. Bon, allez, merci d'être avec nous en tout cas et bonne matinée.

0: Allez, bientôt midi, vous écoutez Rémen et Rémen, c'est la Bretagne en musique. Indochine, c'est pour nous porter jusqu'à l'heure pile, jusqu'à midi et aux infos. Et je m'adresse maintenant à celles et ceux, puisqu'on parle beaucoup de la rentrée, du retour au boulot, mais celles et ceux qui cherchent du boulot. Mylène, tu cherches du boulot en ce moment?
1: Je viens d'arriver, laisse-moi un petit peu de temps.
0: rmn.bzh en tout cas, pour celles et ceux qui cherchent vraiment du travail. Je vois notamment qu'on recherche un technicien ou technicienne de maintenance polyvalent ou polyvalente en métallurgie, un ouvrier de découpe dans l'agroalimentaire, conducteur de ligne aussi dans l'alimentaire, ça c'est pour Pontivy. On recherche également du côté de Guégon un chauffeur manutentionnaire. Enfin voilà, rmn.bzh, vous trouverez certainement votre bonheur. Que vous cherchiez du boulot ou qu'autour de vous, on en cherche. T'es sûr que tu veux pas relancer la recherche d'emploi?
1: Oui, bah, ça va, j'ai bien compris. C'est un peu tôt quand même pour te débarrasser de moi.
0: Ah non, mais tu restes avec moi. Mais en revanche, je sais pas si on t'a expliqué, mais tu es bénévole ici, en revanche. Hein, voilà, c'est pour la bonne cause.
1: C'est
0: allez,
1: gentil.
0: Bientôt midi, restez avec nous, vous êtes sur RMN.
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0: Il est midi, c'est lundi, sur RMN vous écouterez Zazie notamment, Axel Red également et même Stevie Wonder en restant avec nous. Avant toute chose, place aux news de la mi-journée. Les infos arrivent tout de suite, voici ce qui fait l'actualité de ce jour.
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2: Bonjour à tous et bienvenue.
1: Gwen Bro.
2: Justice, l'enquête se poursuit après la mort d'un jeune homme de 21 ans percuté mercredi à Crac. Le conducteur impliqué a été interpellé puis remis en liberté. Les gendarmes cherchent notamment à comprendre les circonstances qui ont précédé l'accident. Toujours dans le Finistère, une unité pilote de dessalement pourrait voir le jour à Landivèze. Une enquête publique est prévue du 2 au 16 septembre. Le projet doit permettre d'expérimenter le dessalement de l'eau de mer sur le site d'Ifremer à Argenton. À Fouesnant, le dernier week-end d'août marque le traditionnel chassé-croisé dans les campings. Les familles repartent tandis que les retraités commencent à prendre le relais. Au camping de Kervastar, une cinquantaine de familles peuvent se succéder en une seule journée. La fréquentation reste d'ailleurs soutenue jusqu'à la troisième semaine de septembre. À Quimper, 10 places sont supprimées cette rentrée dans l'école d'infirmiers. En Bretagne, 221 places disparaissent au total. Après la fin d'une partie du financement de l'État, la région assure vouloir rouvrir des places dès 2027, après une année de concertation avec les instituts de formation. À Carhaix, le lycée Diwan compte cette année autour de 225 élèves. Les effectifs progressent légèrement, mais la direction reste prudente. Pour les prochaines années, en tout cas, 3 classes de seconde seulement sont prévues cette année. L'établissement mise notamment sur ses résultats au bac avec plus de 98% de réussite et sur ses nouvelles options. Dans le reste de l'actualité, drame en mer au large de Plymouth. 2 marins bretons sont toujours portés disparus après le naufrage d'un chalutier de Saint-Brieuc. Le Maranello a coulé samedi après-midi après avoir signalé un problème avec son engin de pêche. 3 des 5 membres d'équipage ont été secourus. Ils sont hospitalisés actuellement en Grande-Bretagne. Les recherches se poursuivent aujourd'hui avec des moyens français et britanniques toujours mobilisés. Demain, nous sommes le 1er septembre et qui dit 1er du mois dit nouveauté pour le portefeuille. Plusieurs règles changent dans notre quotidien. Le point avec Titon Guibert.
3: Oui, et déjà, mauvaise nouvelle côté gaz. Le prix repart à la hausse et augmente de plus de 5%. Du côté de la santé, le cadre des arrêts maladie se durcit. Un médecin ne pourra plus prescrire un premier arrêt de plus de 31 jours. En téléconsultation, ce sera même limité à 3 jours maximum. Enfin, une note plus positive pour les automobilistes. Une nouvelle aide financière entre en vigueur pour l'achat ou la location d'une voiture électrique d'occasion. Un coup de pouce qui pourra atteindre jusqu'à 380 euros.
2: Merci Titouan, on passe au quintet du jour. Nous sommes le lundi 31 août, c'est à Saint-Cloud aujourd'hui avec le prix de Saint-Père-du-Mont. Départ à 13h55, notez le 6, le 3, le 11, le 5, le 8, le 2 et le 9. Voilà pour l'actu, la météo. Cet après-midi, le soleil devrait dominer la partie, même si les nuages ne resteront pas sur la touche, mais ils seront inoffensifs, rassurez-vous. Température comprise entre 21 et 22 degrés, le mercure affichera 21 degrés à Fouesnant, Moyen-sur-Mer et Panalec, 22 à Cléguérec, Ploërmel, Pontivy et Vannes, avec un petit vent qui soufflera d'ouest de l'ordre de 35 à 40 km heure. Attention, un indice UV plutôt faible, mais quand même modéré, entre 5 et 6. Sur le littoral maintenant, la mer sera haute tout à l'heure à 19h30, coefficient 91. Bel après-midi à tous. 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

0: Bon lundi midi avec RMN. Vous retrouverez Yazoo tout à l'heure et puis son album sort le 2 octobre prochain. Le premier single, vous l'avez déjà découvert sur RMN, c'est Zazie qui arrive. 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

0: Allez, vous êtes sur RMN, merci de nous écouter. Grégory Le Marchal va arriver, on écoutera Kate Bush aussi pour la suite. Et ce dimanche qui arrive, là, le 6 septembre, place au vélo dans le quartier du Ménec à Loudéac avec la course du Ménec.
1: Randonnée pédestre dès 8h, course des écoles de cyclisme à 12h30, puis différentes épreuves cyclistes toute l'après-midi avec la grande course dès 15h30. Et ce qu'on peut noter aussi, c'est que l'entrée est gratuite et une restauration.
0: Entrée est
1: c'est
0: gratuite,
1: bon, c'est fait.
0: Oui. Et restauration voilà. Sur place, c'est ça?
1: Tout à fait, voilà.
0: Bon, on va se faire un peu
1: c'est
0: les mollets.
1: C'est un peu long, tu peux écrire resto tout court, ça va.
0: Bah là, maintenant, j'ai écrit, je vais pas raturer en plus, là, déjà que c'est pas très propre. Bon, enfin bref, allez.
1: C'est vrai que t'écris pas très bien.
0: Non, mais vous retrouvez ça au propre sur rmn.bzh, hein, bien sûr, toutes les bonnes idées
1: et
0: sorties.
1: Pas écrit à la main.
0: Dans la région, non, c'est pas moi qui m'en occupe, rassurez-vous. 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

0: restera. C'est Claudio sur RMN, Claudio Capéo, bien sûr, et pour les prochaines minutes, Queen et Etienne Daho. Et en cette semaine de rentrée, peut-être que la remise en forme fait partie de vos envies, vos priorités. Eh bien, faites comme Jean-Yves. 1 km à pied, ça use, ça use. Jean-Yves est dans le Morbihan et vous avez peut-être vu passer son histoire puisqu'on en a un peu parlé ces derniers temps. À 72 ans, il parcourt en moyenne 14 km à pied tous les jours.
1: Waouh!
0: Voilà, excusez du peu.
1: Je devrais prendre exemple sur lui. Hein.
0: Oui, bah toi aussi. On va venir à la radio à pied, puis on va repartir à pied, puis on va faire plusieurs tours de pâté de maison aussi pour égaler les 14 km de Jean-Yves. Alors depuis sa retraite en 2015, il marche toujours. Il était patron de bar avant, donc j'imagine que pour servir les clients, il marchait beaucoup. Ça a dû lui manquer. Et donc voilà, qu'il pleuve, qu'il vente ou qu'il fasse très chaud, c'était le cas cet été, eh bien Jean-Yves marche en moyenne 14 km à pied et il tient ses comptes avec précision, plus de 2000 km parcourus en seulement 5 mois.
1: Voilà. Waouh!
0: Qui dit mieux?
1: Jean-Yves.
0: Personne. Qui a envie de dire mieux? Personne non plus. Voilà.
1: Bon, donc, je te rappelle quand même qu'on est à la fin de l'été et qu'on a tous des bonnes résolutions normalement à cette époque de l'année.
0: Oui. Ma bonne résolution, c'est de féliciter Jean-Yves, c'est fait. Voilà. Qu'il continue comme ça, je suis très content qu'il le fasse à ma place en tout cas. 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

0: Rita Mitsouko, Andy et Taxi Girl à venir aussi sur RMN. Eh bien écoutez, c'était pas mal je trouve moi aujourd'hui pour une première. Hein, voilà, on est plutôt satisfait de nous, hein, plutôt content.
1: On revient demain ?
0: Bah, on va voir si tout le monde est content. C'est ça la question. Nous, on est content, mais est-ce que tout le monde est content ?
1: Si on n'est pas là demain, vous avez la réponse. Hein.
0: Non, on sera là demain, évidemment. Et puis, alors, on vous rappelle que là, dans le

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0: Ouais. On a dû dire ça ne s'invente pas, mais c'est nous qui l'avons inventé quand même, hein. Excusez du peu, quoi. Bon, et donc on répond par oui ou par non, c'est pour ça que c'est simple.
2: C'est facile. Non, mais l'enfer est généreuse, oui.
0: Voilà, c'est ça, ça sera l'ambiance à partir de demain. Bon, inscrivez-vous. Et nous, on vous dit à demain aussi sur RMN. Salut, bye bye.
1: Au revoir.
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4: Bonjour, une petite sélection télé pour votre soirée du lundi 31 août sur TF1 Camping Paradis, série avec Laurent Ronac, sur France 2, Le Rouge et le Noir, série avec Victor Belmondo et Virginie Ledoyen. En 1828, la monarchie restaurée vacille, une nouvelle révolution gronde. Dans cette France troublée, Julien Sorel, pauvre fils de charpentier, est prêt à tout pour s'élever socialement. Sur France 3, Le Bon, la Brute et le Truand, film réalisé par Sergio Leone. Sur W9, Seul sur Mars, film avec Matt Damon. Lors d'une expédition sur Mars, l'astronaute Mark Watney est laissé pour mort par ses coéquipiers, mais Marc a survécu et il est désormais seul, sans moyen de repartir sur une planète hostile. Sur France 4, Folle Amanda, pièce de théâtre avec Michel Bernier. Sur France 5, Burning Man, le désert de tous les possibles, documentaire. Chaque année depuis 1986, au cœur du désert du Nevada, surgit une ville éphémère, Black Rock City, qui accueille le Burning Man, un rassemblement de 80 000 personnes. Et puis sur M6, L'Amour est dans le Pré, présenté par Karine Lemarchand. Très belle soirée télé à tous.
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0: Il est 13h.
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2: Bonjour à tous et bienvenue.
1: Gwen Bro.
2: Justice, l'enquête se poursuit après la mort d'un jeune homme de 21 ans percuté mercredi à Crac. Le conducteur impliqué a été interpellé puis remis en liberté. Les gendarmes cherchent notamment à comprendre les circonstances qui ont précédé l'accident. Toujours dans le Finistère, une unité pilote de dessalement pourrait voir le jour à Landinvez. Une enquête publique est prévue du 2 au 16 septembre. Le projet doit permettre d'expérimenter le dessalement de l'eau de mer sur le site d'Ifremer à Argenton. À Fouesnant, le dernier week-end d'août marque le traditionnel chassé-croisé dans les campings. Les familles repartent tandis que les retraités commencent à prendre le relais. Au camping de Kervastar, une cinquantaine de familles peuvent se succéder en une seule journée. La fréquentation reste d'ailleurs soutenue jusqu'à la troisième semaine de septembre. À Quimper, 10 places sont supprimées cette rentrée dans l'école d'infirmiers. En Bretagne, 221 places disparaissent au total. Après la fin d'une partie du financement de l'État, la région assure vouloir rouvrir des places dès 2027, après une année de concertation avec les instituts de formation. À Carhaix, le lycée Diwan compte cette année autour de 225 élèves. Les effectifs progressent légèrement, mais la direction reste prudente. Pour les prochaines années, en tout cas, 3 classes de seconde seulement sont prévues cette année. L'établissement mise notamment sur ses résultats au bac avec plus de 98% de réussite et sur ses nouvelles options. Dans le reste de l'actualité, drame en mer au large de Plymouth. 2 marins bretons sont toujours portés disparus après le naufrage d'un chalutier de Saint-Brieuc. Le Maranello a coulé samedi après-midi après avoir signalé un problème avec son engin de pêche. 3 des 5 membres d'équipage ont été secourus. Ils sont hospitalisés actuellement en Grande-Bretagne. Les recherches se poursuivent aujourd'hui avec des moyens français et britanniques toujours mobilisés. Demain, nous sommes le 1er septembre et qui dit 1er du mois dit nouveauté pour le portefeuille. Plusieurs règles changent dans notre quotidien. Le point avec Titon Guibert.
3: Oui, et déjà, mauvaise nouvelle côté gaz. Le prix repart à la hausse et augmente de plus de 5%. Du côté de la santé, le cadre des arrêts maladie se durcit. Un médecin ne pourra plus prescrire un premier arrêt de plus de 31 jours. En téléconsultation, ce sera même limité à 3 jours maximum. Enfin, une note plus positive pour les automobilistes. Une nouvelle aide financière entre en vigueur pour l'achat ou la location d'une voiture électrique d'occasion. Un coup de pouce qui pourra atteindre jusqu'à 380 euros.
2: Merci Titouan, on passe au quintet du jour. Nous sommes le lundi 31 août, c'est à Saint-Cloud aujourd'hui avec le prix de Saint-Père-du-Mont. Départ à 13h55, notez le 6, le 3, le 11, le 5, le 8, le 2 et le 9. Voilà pour l'actu, la météo.
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2: Cet après-midi, le soleil devrait dominer la partie, même si les nuages ne resteront pas sur la touche, mais ils seront inoffensifs, rassurez-vous. Température comprise entre 21 et 22 degrés, le mercure affichera 21 degrés à Fouesnant, Moyen-sur-Mer et Panalec, 22 à Cléguérec, Ploërmel, Pontivy et Vannes, avec un petit vent qui soufflera d'ouest de l'ordre de 35 à 40 km/h. Attention, un indice UV plutôt faible, mais quand même modéré, entre 5 et 6. Sur le littoral maintenant, la mer sera haute tout à l'heure à 19h30, coefficient 91. Bel après-midi à tous.
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0: très belle fin de journée avec nous sur RMN. Vous avez choisi La Bretagne en musique avec Slimane première fois et Tears for Fears, Everybody Wants to Rule the World. Après l'info, bienvenue, il est 16h.
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2: Bonjour à tous, soyez les bienvenus.
1: Titouan Guibert.
2: À la une, justice, l'enquête se poursuit après la mort d'un jeune homme de 21 ans percuté mercredi dernier à Crac. Le conducteur impliqué a été rapidement interpellé puis remis en liberté. Les gendarmes recherchent toujours à comprendre les circonstances exactes qui ont précédé l'accident. Les investigations se poursuivent. À Fouesnant, le dernier week-end d'août marque le traditionnel chassé-croisé dans les campings. Les familles repartent tandis que les retraités commencent à prendre le relais. Au camping de Kervastar, par exemple, une cinquantaine de familles peuvent se succéder en une seule journée. À Quimper, 10 places sont supprimées cette rentrée dans l'école d'infirmiers. En Bretagne, 221 places disparaissaient au total après la fin d'une partie du financement de l'État. La région assure vouloir rouvrir des places dès 2027, après une année de concertation avec les instituts de formation. À Carhaix, le lycée Diwan compte cette année autour de 225 élèves. Les effectifs progressent légèrement, mais la direction reste prudente pour les prochaines rentrées. 3 classes de seconde seulement sont prévues cette année. L'établissement mise notamment sur ses résultats au bac, avec plus de 98% de réussite. À Quimperlé, à présent, les lycées de Kernezec et Rosglas font leur entrée avec plus de 800 élèves. Les effectifs progressent d'environ 3%. Autre nouveauté, les téléphones portables seront interdits dans les établissements. Des pochettes sont prévues pour les ranger. À noter aussi qu'un city park, une section badminton et une option cinéma audiovisuel font aussi leur apparition pour cette année. Dans le reste de l'actu, les obsèques de Philippe Bouvard se tiennent actuellement à Cannes, une semaine après la disparition du célèbre journaliste et animateur. Ses funérailles se déroulent en l'église Notre-Dame de Bon Voyage. Entouré de sa famille, il lui rend un dernier hommage. Et puis un terrible incident en mer samedi soir. Que s'est-il passé au large de l'Angleterre? Un chalutier de Saint-Brieuc a sombré, faisant 2 disparus. Le récit, Gwen Bro.
3: Le Maranello avait quitté Saint-Quay-Portrieux 4 jours plus tôt, avec 5 marins à bord. Samedi soir, à près de 50 km au sud-ouest de Plymouth, le chalutier est en difficulté dans une manche très agitée. Un autre bateau de l'armement, le Stradale, arrive rapidement sur zone et parvient à sauver 3 marins. Avant que le Maranello ne disparaisse sous les eaux, un rescapé a été hospitalisé par hélicoptère. Les recherches menées avec d'importants moyens britanniques et français n'ont pas permis de retrouver les 2 autres pêcheurs.
2: Merci Gwen, et les gardes-côtes anglais ont annoncé ce matin la fin des recherches alors que le capitaine du navire fait partie des disparus. Sans transition, les résultats du quintet aujourd'hui, direction Saint-Cloud à Paris pour le prix de Saint-Père-du-Mont. L'arrivée dans l'ordre, noté l'As, le 2, le 15, le 14 et le 13. Voilà pour l'actualité, tout de suite la météo. Du beau temps sur la Bretagne aujourd'hui avec cet après-midi un grand ciel bleu, de belles éclaircies, quelques petits nuages isolés inoffensifs par endroits. Côté mercure, comptez autour des 22 degrés jusqu'à Lorient, 22 degrés à Quimper, 23 degrés jusqu'à Pontivy. Sur le littoral, notez la marée haute à 19h avec un fort coefficient ce soir de 93. Quelques coups de vent autour des 30-40 km/h en moyenne. Ça devrait souffler un peu plus en fin de soirée. Pour demain, ce seront des conditions similaires avec du soleil au rendez-vous.

0: Hello tout le monde, j'espère que vous allez bien. On va faire connaissance, peut-être qu'on se connaît pas encore, on s'est pas encore croisé. Moi c'est Julie, je suis ravie de vous accompagner. On va passer nos fins de journée ensemble à partir d'aujourd'hui et tout au long de l'année. 16h, 20h, comptez sur moi pour tenter, on va tenter de vous donner le sourire. En tout cas, ce qui est sûr, c'est qu'on va vous proposer tout le temps, mais vraiment 100% du temps, des tubes incontournables, des classiques, des nouveautés, des pépites. Bref, restez avec nous sur RMN, la Bretagne en musique avec Kaja Gougou, Too Shy et Alphaville dans un court instant. Ce sera Big in Japan sur RMN.
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À l'instant sur RMN, un extrait du dernier album de Pascal Obispo, un album fait uniquement de duos, dont celui avec Francis Cabrel. Il faudrait que pleuve l'amour. Nous, on va faire pleuvoir les tubes sur RMN. Louise Attaque, Je t'emmène au vent dans un instant après Terence Trent D'Arby. Sign Your Name sur RMN.

0: Côté des programmateurs, est-ce qu'ils sont contents de retrouver la pluie après un été plus que chaud? En tout cas, entre Il faudrait que pleuve l'amour, Je t'emmène au vent et The Rain Begins to Fall, donc quand la pluie commence à tomber, on est quand même pas mal servi. Beaucoup de fraîcheur au programme de la musique sur RMN et puis un point sur l'actu et la couleur du ciel justement. Est-ce que les tubes d'RMN vont provoquer encore plus de pluie? Vous aurez la réponse après un point sur l'actu à 17h et après Amel Bent, ma philosophie sur RMN.
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0: Très belle fin de journée avec nous sur RMN. Bon courage si vous êtes actuellement sur les routes. On vous accompagne en musique avec Céline Dion. Bonjour, pardon, merci. Un classique de Queen après un point sur l'actu. Bienvenue si vous nous rejoignez, 17h.
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2: Bonjour à tous, bienvenue.
1: Titouan Guibert.
2: À la une, un accident de la route entre Rieck-sur-Bellon et Moëlan-sur-Mer. Une collision entre une voiture et une moto s'est produite aujourd'hui en fin de matinée sur la départementale 24. Les secours et les gendarmes sont intervenus rapidement sur place, nécessitant la mise en place d'une circulation alternée jusqu'à la réouverture complète de la voie vers 13h. Justice, l'enquête se poursuit après la mort d'un jeune homme de 21 ans percuté mercredi dernier à Crac. Le conducteur impliqué a été rapidement interpellé puis remis en liberté. Les gendarmes cherchent notamment à comprendre les circonstances exactes qui ont précédé l'accident. Les investigations se poursuivent activement. À Fouesnant, le dernier week-end d'août a marqué la traditionnelle chassée croisée dans les campings. Les familles sont reparties tandis que les retraités ont commencé à prendre le relais. Au camping de Kervastar, par exemple, une cinquantaine de familles ont pu se succéder en une seule journée. À Quimper, 10 places sont supprimées, 7 rentrées dans l'école infirmier. En Bretagne, 221 places disparaissent au total après la fin d'une partie du financement par l'État. La région assure vouloir rouvrir ses places dès 2027, après une année de concertation avec les instituts de formation. Carhaix accueille le festival du camping-car et du van aménagé du 4 au 7 septembre sur le site de Quérempuis, la 4e édition du salon dédié au voyage itinérant. Avec près de 130 véhicules neufs et d'occasion, l'événement réunira une douzaine de marques pour répondre aux exigences. Dans le reste de l'actu, retour sur ce drame en mer au large de Plymouth. Deux hommes sont portés disparus après le naufrage d'un chalutier de Saint-Brieuc. Le Maranello a coulé samedi après avoir signalé un problème technique. Trois membres d'équipage ont été secourus. Les recherches ont été stoppées ce matin alors que le capitaine fait partie des deux marins encore introuvables. Demain, nous sommes le 1er septembre, qui dit 1er du mois, dit nouveauté pour le portefeuille. Plusieurs règles changent dans notre quotidien. Le point avec Dimitri Coutan.
3: Oui, et déjà mauvaise nouvelle pour le gaz. Le prix repart à la hausse et augmente de plus de 5%. Du côté de la santé, le cadre des arrêts maladie se durcit. Un médecin ne pourra plus prescrire un premier arrêt de plus de 31 jours. En téléconsultation, ce sera même limité à 3 jours maximum. Enfin, une note plus positive pour les automobilistes. Une nouvelle aide financière entre en vigueur pour l'achat ou la location d'une voiture électrique d'occasion. Un coup de pouce qui pourra atteindre jusqu'à 380 euros.
2: Merci Dimitri et retrouvez les détails de l'ensemble de ces nouvelles mesures sur notre site internet. Sans transition, les résultats du quintet aujourd'hui, direction Saint-Cloud à Paris pour le prix de Saint-Père-du-Mont. L'arrivée dans l'ordre noté l'As, le 2, le 15, le 14 et le 13. Voilà pour l'actu, tout de suite retrouvez la météo.
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2: Le ciel reste bleu sur la Bretagne cet après-midi avec de belles éclaircies au programme. Les températures se maintiennent autour des 22 degrés à Concarneau, 22 degrés aussi à Vannes, 23 degrés à Pontivy. Sur le littoral, notez la marée haute ce soir vers 19h, coefficient assez élevé de 93. Quelques coups de vent autour des 30-40 km/h en moyenne. Pour demain, on se placera sous le signe du beau temps avec quelques passages nuageux en matinée, mais qui devraient vite laisser place à la mi-journée au soleil qui se maintiendra toute l'après-midi.
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0: Les Pointer Sisters sur RMN. I'm so excited. Est-ce que c'est un petit peu l'ambiance à la maison avec les enfants qui reprennent le chemin de l'école demain? En tout cas, vous, vous devez jongler entre eux. Est-ce que j'ai bien le papier pour recouvrir les livres? L'agenda, c'est bon? Est-ce qu'on a bien fait le tri dans les crayons? Bon, normalement, oui. On est pas mal prêts pour la rentrée. En tout cas, je pense que les enfants sont un peu excités. Ils ont hâte de découvrir leur classe, leur prof, les copains, les retrouver. Enfin, c'est toujours un moment très excitant, la rentrée. En tout cas, je ne sais pas vous, mais moi, j'adore. Ce que j'aime également, c'est vous accompagner en Bretagne en musique avec Kyo après Billy Joel sur RMN.
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C'est l'un des tubes qui a bercé notre été, celui d'Oria. À l'instant, c'était Soirée Mondaine sur RMN. On va parler cadeaux dans les prochaines minutes. Pour quelle raison? Parce que RMN vous gâte depuis aujourd'hui avec un nouveau rendez-vous à 10h10 du lundi au vendredi. On en parle après Sheryl Crow et Mariah Carey Against All Odds sur RMN.

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0: 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Je vous souhaite bonne chance et une excellente fin de journée avec des tubes, pas n'importe lesquels, notamment celui de Roméo et Juliette, les rois du monde sur RMN.
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0: Très belle fin de journée avec RMN, la Bretagne en musique avec Christophe Maé, La Lune. Et puis un petit bisou de la part de Sixpence None the Richer après un point sur l'actu avec la rédaction. Il est 18h.
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2: Bonsoir à tous, bienvenue.
1: Titouan Guibert.
2: À la une, accident de la route entre Rieck-sur-Bellon et Moëlan-sur-Mer. Une collision entre une voiture et une moto s'est produite ce lundi en fin de matinée sur la départementale 24. Les secours et les gendarmes sont intervenus rapidement sur place, nécessitant la mise en place d'une circulation alternée jusqu'à la réouverture complète de la voie vers 13h. Malgré la chute du nombre de collégiens, le Finistère ne veut fermer aucun établissement. Avec la baisse de la natalité, le département projette une perte de plus de 4100 collégiens d'ici 2031, soit une baisse de près de 10% de ses effectifs. Pour maintenir ses infrastructures, le département prévoit la mutualisation des équipements. Retour gagnant des poubelles sur les plages de Pinmar après la suppression des bacs du littoral par la précédente municipalité. Le nouveau maire de la commune a fait réinstaller 30 poubelles le long des accès aux plages durant l'été. Cette démarche expérimentale dresse un bilan plutôt positif. Incivilité canine à Tréguin, coup de gueule des habitants. Gênés par la multiplication des déjections canines sur les trottoirs, les usagers interpellent la municipalité sur le respect de la réglementation. Ils réclament la mise en place de distributeurs de sacs ainsi qu'une signalétique plus stricte. Et puis Carré accueille le festival du camping-car et du van aménagé. Du 4 au 7 septembre, le site de Quérampuy abritera la 4e édition du salon dédié aux voyages itinérants, avec près de 130 véhicules neufs et d'occasion exposés. L'événement réunira une douzaine de marques pour répondre aux envies d'évasion de chacun. Dans le reste de l'actualité sport, Lionel Messi prend officiellement sa retraite internationale avec l'équipe d'Argentine. Le célèbre footballeur de 39 ans a annoncé mettre fin à sa carrière avec l'équipe nationale. Champion du monde 2022 et reconnu comme le plus grand footballeur de l'histoire, il laisse un choc dans le monde du ballon rond. Retour en France, le Rassemblement National propose un référendum sur le port du voile pour l'élection 2027. En cas de victoire, le RN envisage d'organiser une consultation populaire afin d'interdire le port du voile dans l'espace public. On s'envole, direction l'espace à présent. Sophie Adnaud va de nouveau sortir de l'ISS en extérieur demain. Ça sera sa 3e sortie, Gwen Bro.
3: Oui, l'astronaute française a effectué une 2e mission la semaine dernière, une semaine après sa première sortie historique, pour remplacer une antenne défectueuse. Cette fois, elle devra remplacer à l'extérieur du laboratoire orbital un dispositif appelé rétroréflecteur et effectuer plusieurs opérations de maintenance. Cette pièce facilite l'approche et l'arrimage des vaisseaux sur la station. Sophie Adnaud sera aux commandes de l'opération et sera accompagnée de l'astronaute américaine Jessica Meir pour une sortie 100% féminine.
2: Merci Gwen, la mission doit débuter demain vers 14h30, heure de Paris. Voilà pour l'actu, tout de suite la météo. On peut profiter encore du beau temps cette fin d'après-midi avec encore une météo agréable, quelques belles éclaircies sous un ciel dégagé. Les températures se maintiennent autour des 21-22 degrés à Pontivy, 21 degrés à Auray, 21 degrés aussi à Douarnenez. Sur le littoral, notez la marée haute actuellement avec un fort coefficient de 93. Quelques légers coups de vent autour des 30-40 km/h, pas de perturbations dans la nuit. Pour demain, ce seront des conditions assez similaires, quelques nuages prévus dès le matin, mais le retour du soleil l'après-midi.

0: La Bretagne en musique avec Oasis. Et si vous êtes fan des frères Gallagher, sachez qu'il y a un rendez-vous à ne pas manquer dans les cinémas de Bretagne le 9 septembre. Vous pourrez voir Oasis Don't Look Back in Anger. C'est un film qui suit la tournée de retrouvailles d'Oasis Live 2025, l'un des retours les plus attendus de la scène rock de ces dernières années. Et le film propose une immersion au cœur de cet événement musical majeur de 2025, en capturant à la fois son ampleur et les émotions du groupe comme des fans. Bref, c'est une séance unique qui sera proposée dans les cinémas partout en France, mais surtout en Bretagne, le 9 septembre prochain. Restez avec nous, un coup d'œil sur le programme télé pour ce soir. Et côté musique, on va profiter de Stromae et de REM Losing My Religion sur RMN.
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1: Bonjour, une petite sélection télé pour votre soirée du lundi 31 août sur TF1 Camping Paradis, série avec Laurent Ronac. Sur France 2, Le Rouge et le Noir, série avec Victor Belmondo et Virginie Ledoyen. En 1828, la monarchie restaurée vacille, une nouvelle révolution gronde. Dans cette France troublée, Julien Sorel, pauvre fils de charpentier, est prêt à tout pour s'élever socialement. Sur France 3, Le Bon, la Brute et le Truand, film réalisé par Sergio Leone. Sur W9, Seul sur Mars, film avec Matt Damon. Lors d'une expédition sur Mars, l'astronaute Mark Watney est laissé pour mort par ses coéquipiers, mais Marc a survécu et il est désormais seul, sans moyen de repartir sur une planète hostile. Sur France 4, Folle Amanda, pièce de théâtre avec Michel Bernier. Sur France 5, Burning Man, le désert de tous les possibles, documentaire. Chaque année depuis 1986, au cœur du désert du Nevada, surgit une ville éphémère, Black Rock City, qui accueille le Burning Man, un rassemblement de 80 000 personnes. Et puis sur M6, L'Amour est dans le Pré, présenté par Karine Le Marchand. Très belle soirée télé à tous.

Parce qu'elle nous réserve, Mylène Farmer, de retour avec C'est à qui le tour à l'instant, extrait du prochain album de la chanteuse la plus mystérieuse de l'Hexagone, qui sortira donc le 30 octobre et qui s'appelle Egrégor. Dans les prochaines minutes, la Bretagne en musique avec Au Petit Bonheur, Je veux du soleil et Bonnie Tyler, It's a Heartache sur RMN.

0: J'espère que tout se passe bien pour vous. Certains sont au fourneau, d'autres sur les routes. En tout cas, merci d'avoir choisi RMN pour vous accompagner. La Bretagne en musique avant le retour de la rédaction. Ça sera avec Yannick Noah, Angela sur RMN. Très belle fin de journée avec nous.
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0: Vous écoutez RMN, la Bretagne en musique avec celle qui dévoilera un nouvel album au début du mois d'octobre, Zazie avec Peu Importe, après Mike Oldfield et le retour de la rédaction, c'est maintenant sur RMN, 19h.
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2: Bonsoir à tous, bienvenue.
1: Titouan Guibert.
2: À la une, un motard de 60 ans blessé dans une collision entre Rieck-sur-Bellon et Moëlan-sur-Mer. Un accident entre un deux roues et une voiture est survenu ce lundi matin vers 11h sur la départementale 24, projetant la moto contre le mur d'une propriété. Pris en charge par les sapeurs-pompiers, le motard a été évacué vers le centre hospitalier de Quimperlé. La région Bretagne anticipe une baisse de démographie scolaire dans ses lycées. Selon les projections de l'INSEE, les 116 lycées publics bretons feront face à la perte de 1300 élèves par an d'ici 2040. Dans le cadre du projet Lycée 2040, la région étudie plusieurs options pour éviter de fermer ses établissements. Vague de liquidation judiciaire prononcée à Quimper. Lors de son audience du 29 août, le tribunal a acté la liquidation judiciaire de près de 13 entreprises locales touchant divers secteurs d'activité. Des commerces de restauration, d'immobilier ou de services répartis sur Quimperlé-Fouesnant et Permar sont concernés. Le comité de l'hôpital de Carhaix exige des démissions à la tête du CHU, contestant l'éviction du maire de Carhaix du conseil du CHU de Brest au profit d'un homme d'affaires. Le comité dénonce cette manœuvre et réclame le départ de la directrice générale du CHU. Retour gagnant des poubelles à Pinmar après la suppression des bacs du littoral par les précédentes municipalités. Le nouveau maire de la commune a fait réinstaller 30 poubelles le long des accès aux plages. Cette démarche expérimentale dresse un bilan plutôt positif sur la côte. Dans le reste de l'actu, l'été 2026 établit un record historique de chaleur en France. Avec une température moyenne de 24 degrés enregistrée entre le 1er juin et le 31 août, l'été 2026 devient officiellement le plus chaud jamais mesuré dans l'Hexagone depuis 1900. Le Rassemblement national propose un référendum sur le port du voile pour l'élection 2027. En cas de victoire, le RN envisage d'organiser une consultation populaire afin d'interdire le port du voile dans l'espace public. Le recours au référendum permettrait de contourner un éventuel blocage de la part du Conseil constitutionnel. Et puis ce mardi, nous sommes le 1er septembre, qui dit premier du mois dit nouveauté pour le portefeuille. Plusieurs règles changent dans notre quotidien. On fait le point avec Dimitri Coutan.
3: Oui, et déjà mauvaise nouvelle pour le gaz. Le prix repart à la hausse et augmente de plus de 5%. Du côté de la santé, le cadre des arrêts maladie se durcit. Un médecin ne pourra plus prescrire un premier arrêt de plus de 31 jours. En téléconsultation, ce sera même limité à 3 jours maximum. Enfin, une note plus positive pour les automobilistes. Une nouvelle aide financière entre en vigueur pour l'achat ou la location d'une voiture électrique d'occasion. Un coup de pouce qui pourra atteindre jusqu'à 380 euros.
2: Merci Dimitri et le détail de l'ensemble de ces mesures sur notre site. Voilà pour l'actu, la météo.
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2: Allez, on jette un dernier coup d'œil sur les conditions météo. La douceur s'installe confortablement sur toute la région. En ce début de soirée, le ciel reste dégagé. Quelques belles éclaircies avant le coucher de soleil. Côté littoral, notez la marée haute actuellement avec un fort coefficient de 93. Quelques coups de vent autour des 30-40 km/h, pas plus. Pour demain matin, on pourra profiter de quelques éclaircies, souvent voilées par quelques passages nuageux assez denses, notamment dans les terres. À la mi-journée, ça devrait se dégager et l'après-midi laissera place à du soleil en majorité.
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0: Allez, on va mettre la rentrée de côté pendant quelques secondes pour se concentrer sur le week-end qui arrive. Parce que début septembre, ça rime souvent avec forum des associations et vide-grenier. Et les chineurs ont rendez-vous ce dimanche à Corlay. L'appel de l'école Saint-Joseph organise son grand vide-grenier Place Sidonie Carrière. Ça se passe de 8h à 18h. Vous allez pouvoir flâner entre les stands, fouiller, tenter de dénicher la bonne affaire du jour. Et bonne nouvelle, l'entrée est gratuite pour les visiteurs. Et côté gourmandise, parce qu'on va pas bouder notre plaisir, galettes, saucisses, frites, crêpes et gâteaux seront proposés sur place. Donc pour chiner, rendez-vous par exemple à Corlay ce dimanche de 8h à 18h. Et la Bretagne en musique, vous en profitez sur RMN avec Emmanuel Moir et Irène Cara, Fame.
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détour par le bassin d'Arcachon avec un guide, comme on les aime, Jérémy Frérot. À l'instant, c'était Frérot sur RMN. J'espère que tout se passe bien pour vous. Vous êtes peut-être à table et vous avez choisi RMN pour vous accompagner. Alors faites de la place, rajoutez des couverts parce qu'il y a du monde qui arrive. Bruno Mars, Marry You et Paul McCartney et Michael Jackson. Say, say, say sur RMN.

0: Et ça y est, il est déjà l'heure pour moi de vous laisser en excellente compagnie puisque vous allez passer votre soirée avec uniquement les tubes d'RMN. Ceux d'hier, ceux d'aujourd'hui et même ceux de demain. Ouais, on est visionnaires. Merci en tout cas de nous avoir choisis pour vous accompagner en Bretagne. J'aurai le plaisir de vous retrouver demain matin dès 6h. On chôme pas en cette rentrée sur RMN. Une rentrée que je vous souhaite excellente. Passez une excellente soirée. À demain. Bye bye.
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2: Bonsoir à tous. Jordan Bardella laisse planer le doute. Pour l'instant, nous n'excluons rien, déclare le président du RN à propos de la censure du budget par les députés de son camp. Le Premier ministre réunissait justement son gouvernement aujourd'hui pour un séminaire tourné vers la préparation du budget 2027. Et autre sujet évoqué à cette occasion, l'accélération de la sécurisation cyber de l'État après les piratages de l'été. Conséquence du piratage de l'éducation nationale, la rentrée s'annonce perturbée demain dans deux académies, celle de Nantes et de Toulouse. Des logiciels, des messageries et des applications sont encore inaccessibles. Nouveau déplacement politique à la foire de Châlons-en-Champagne. Après Jordan Bardella, Bruno Retailleau et Gabriel Attal, c'est Édouard Philippe qui était sur place aujourd'hui. Le candidat Horizon à la présidentielle a plaidé pour une union du centre et de la droite autour de sa candidature. Le bilan continue de s'aggraver au Népal. Plus de 900 morts recensés, plus de 3900 personnes disparues. Les secouristes restent mobilisés pour retrouver des rescapés et les autorités népalaises sont aussi toujours à la recherche d'une centaine d'ouvriers qui seraient prisonniers dans le tunnel sur un chantier de la région. C'est un jour important pour l'amitié entre la Suède et la France. Salut Emmanuel Macron. Le gouvernement suédois a signé un contrat de plus de 4 milliards d'euros pour l'acquisition de 4 frégates françaises. Signature à l'occasion du déplacement d'Emmanuel Macron à Stockholm. Les obsèques de Philippe Bouvard à Cannes, elles avaient lieu aujourd'hui en présence de la comédienne Marianne James, de l'humoriste Chantal Ladessous, encore de l'animateur Julien Lepers. Journaliste et animateur radio, Philippe Bouvard est décédé à l'âge de 96 ans. Lionel Messi ne portera plus le maillot de l'Argentine à 39 ans. Le footballeur annonce qu'il prend sa retraite internationale. Meilleur buteur et joueur le plus capé de l'histoire de la sélection, il aura remporté avec l'Argentine le titre de champion du monde en 2022. Et puis, 6 mois après son arrivée, Karim Benzema quitte le club saoudien d'Al Hilal. Un an avant la fin de son contrat, les deux parties affirment se quitter d'un commun accord. Très bonne soirée à tous.

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